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2: Alors, il semblerait, mais c'est vrai qu'on a tous forcément 1 ou 2 kilos en trop qui traînent. Bon, il faut le perdre et ça peut faire beaucoup de bien, notamment pour les genoux.
3: Oui.
2: Peut-être tu nous fais une émission pour de santé ce matin.
3: Bah, quasiment. Mais est-ce que quelqu'un déjà, par exemple, a déjà fait des régimes ici dans l'équipe?
2: Bon, j'ai perdu une tonne depuis que je suis né, moi, je crois. Tellement j'en ai fait des régimes.
3: Et ben, alors tu vas être concerné par cette information parce que c'est vrai que quand on fait un régime, on est hyper content quand on perd 1 kg, 2 kg, 5 kg, 10 kg. Mais pour le corps, figure-toi que en fait, c'est quasiment multiplié par 4. C'est-à-dire que la sensation de soulagement, vous faites x4 et vous avez à peu près ce que ressent votre corps. Donc si vous perdez 5 kg, ça peut représenter 20 kg de charge en moins sur notamment les genoux à chaque fois que vous marchez, à chaque pas. D'accord ? Donc c'est ça que je voulais partager avec vous parce que c'est hyper intéressant. Il y a des chercheurs qui ont analysé la marche de à peu près 150 personnes en surpoids ou carrément obèses qui souffraient notamment d'arthrose du genou. Et leur constat, c'est que pour chaque kilo perdu, ce qu'on appelle la force compressive exercée sur le genou diminue d'environ 4 kilos par pas.
2: C'est énorme.
3: Voilà. Et cette différence, évidemment, elle se répète à chacun de nos pas. Donc en fait, sur une journée entière, il faut imaginer que quelques kilos sur la balance, ça peut en réalité représenter une réduction considérable pour les genoux et même nos petits pieds qui nous portent et qui nous supportent. Donc en fait, c'est ça que je voulais vous dire. Et c'était le message optimiste du jour. C'est-à-dire que, en fait, vous perdez 1 kilo. En réalité, c'est comme si vous en perdiez 4.
2: Oui, on a compris.
4: Oui, oui. C'est,
3: moi, je préfère insister quand même pour être sûr.
2: Oui, non, mais tout le monde.
4: Il y a un mot que tu cherchais, c'est cheville aussi.
3: Cheville également. Et donc, si on perd 2 kilos, en réalité.
2: Oui, on en perd 8. Voilà. Oh là là, merci. Voilà. Allez.
4: Et la règle de 2, vous la connaissez ou pas,
2: allez, si tape des multiplications de 2.
4: Si vous perdez 3 kilos, ça fait combien?
2: En tout cas, c'est important. Allez, l'exercice physique. Les gens pensent que d'être assis, c'est pas bon. Ils ont raison. Faut pas rester trop assis. Des fois aussi, il faut s'allonger.
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0: Bon, ça me fait plaisir que scientifiquement soit prouvé, parce que j'ai toujours pensé que les premiers albums qu'on achète nous suivent toute notre vie, mais Caro, t'en as la preuve scientifique, là.
1: Oui, il y a un âge où la musique nous reste en mémoire, et ça vient se graver comme ça dans notre cerveau, et ensuite ça nous tient toute la vie. Mmh. Et cet âge-là, c'est 14 ans.
0: C'est
1: à 14
0: dingue.
1: Ans, ce serait vraiment l'âge où la musique s'imprime le plus dans notre mémoire, mais quasiment presque dans notre peau. Évidemment, c'est des chercheurs qui ont trouvé cet âge-là. Mémoire musicale qui est particulièrement active à l'adolescence et qui va jouer un rôle dans certaines pathologies comme la maladie d'Alzheimer, en réactivant justement la mémoire autobiographique des patients. C'est-à-dire qu'on se souvient de rien et puis tout d'un coup, vous avez un son qui part, celui de vos 14 ans, et bim.
0: Mais il y avait une vidéo extrêmement touchante comme ça sur Instagram que vous avez vue certainement, d'une vieille dame qui a Alzheimer, qui était danseuse étoile, et ils lui mettent le lac des signes, mmh. et immédiatement elle fait les gestes. C'est très beau à voir, c'est très prenant, mais c'est très beau à voir. Mmh. C'était quoi ton morceau? Alors on va commencer par le plus jeune, qui a 14 ans, c'était
1: il y a deux jours. Quand il avait 14 ans.
2: Vous êtes sûr, vous voulez pas le garder pour la fin?
0: C'était quoi, toi?
2: Préparez-vous.
1: Maître Gims.
0: T'as acheté ça quand t'avais 14 ans?
2: Absolument. Ouais, et alors je peux te dire que mes parents en pouvaient plus, hein, parce que sont à fond dans la
0: Déjà là.
1: Husson, notre producteur, je suis sûr que c'était un truc rock horrible que
0: Non, pas horrible.
1: Fond dans ta chambre, genre.
0: Je serais pas surpris que tu sois sur SDC.
3: Oui.
1: Oh my god.
0: Bah oui.
3: Bon Scott venait de mourir, le premier chanteur d'ACDC, il sort cet album.
0: Mais j'avais un pote, Christian, je me souviens de toute ma vie, Christian Metz, c'est un copain d'enfance. Quand Bon Scott était mort, il est arrivé avec un brassard noir à l'école. C'est genre, il était en deuil.
3: Mais moi, je me suis juré le jour-là de jamais aller voir ACDC en concert.
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1: Tout de suite, on va écouter un canular qui ressemble tellement à Michael Youn que finalement, il n'y a pas de quoi être surpris.
2: Exactement. Pour vous restituer tout ça, c'est un candidat qui est chez Cyril Ferraud. Alors c'est vrai qu'on va souvent piocher dans cette émission parce qu'elle est hyper drôle et qui raconte cette anecdote, écoutez.
3: Vous avez vécu un moment épique. Il paraît que Michael Youn est venu un jour assister à l'un de vos festivals.
4: Absolument, il vient souvent d'ailleurs. Il vient souvent en tant que chanteur. Sous son alias Fatal Bazooka.
3: Ah ouais?
4: Ouais.
3: Fouta cagoule.
4: Exactement. Ce jour-là, il a décidé d'afficher mon numéro sur les écrans géants de la scène.
3: Votre numéro de portable?
4: Ouais, ouais.
3: Mais pourquoi il a fait ça?
4: Bah, il a demandé à l'entièreté du public de m'envoyer des photos de leurs pieds.
3: Et vous vous êtes retrouvé combien de textos?
4: Plus de 6000.
3: Non! 6000 paires de pieds?
4: Ouais, 6000 paires de pieds. Le téléphone a explosé littéralement.
3: Vous avez changé de numéro après ou pas?
4: Non, même pas.
3: Il y a encore des gens qui vous envoient leurs paires de pieds régulièrement?
4: Il y a 3 semaines, j'en ai une.
3: Ça, sur des sites fétichistes, je peux vous dire, ça doit se vendre une fortune.
4: Ah oui.
1: C'est drôle. Mais c'est vrai que c'est complètement fou cet engouement pour des pieds.
2: Je n'ai jamais compris.
1: Ah, moi non plus.
5: Alors, ça me dégoûte.
1: Ouais, j'ai pas une attirance plus pour les pieds.
5: Sympathique.
1: Oui, non, mais regardez, il y a des gens qui font carrément des fortunes en vendant leurs photos de pieds. C'est fou. C'est fou, voilà.
5: Ouais, non, mais je ne l'explique pas.
1: Oui, bah moi non plus. Bon, bah, puis,
2: ça se voit en tout cas que vous l'expliquez pas, parce que vraiment, c'est un peu vide. De sens.
1: Je peux plus la saquer. Je vous le dis, hein, on est que mi-septembre. Non, fin septembre, ça va être long. Hein.
5: Mais on est deux, Philippe. Hein.
1: Ouais, c'est ça.
5: Je me permets de me joindre à vous.
1: Allez. Oui, merci, Lucas.
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1: Certains aiment bien faire des blagues, comme Lucas à l'instant, au boulot, mais là, on est sur un niveau auquel je ne me risquerai pas, là.
2: Un petit pot de départ à la retraite qui s'est passé aux États-Unis, c'est l'histoire de Clyde, qui s'est dit, bah tiens, je vais faire une blague à tous les copains le jour de mon départ. Donc, il a apporté des brownies faits maison, et à l'intérieur de ces petits brownies, il avait mis des laxatifs.
3: Non.
2: Ouais, et pas qu'un peu. Alors, en fait, il a travaillé dans l'entreprise pendant 28 ans, il a été honoré avec un barbecue, des boissons, des jeux, une table de dessert et tout. Vraiment, ils ont tout fait pour que son dernier jour soit absolument mémorable. Bonne retraite, Clyde et tout. Et lui, il s'est dit, bah tiens, je vais mettre des laxatifs dans mes brownies. Il a mis pas moins de 10 boîtes dans la préparation, dans sa petite recette. Ça veut dire que les employés qui, évidemment, ont commencé hyper tôt dans la journée à manger ces petits gâteaux, eh ben, se sont tous retrouvés aux toilettes avec des diarrhées incontrôlables. C'est affreux. Plus de 40 personnes ont été frappées par des espèces de crampes comme ça.
1: Bah, de croûte, hein, du coup.
2: Non.
1: Bah, quoi,
2: non.
1: Bah oui.
3: Non. T'as pas le temps.
1: On n'a pas le temps. Je rappelle que c'est le mot que déteste Caro.
2: Je déteste ce mot.

0: Bah, c'est mérité.
1: Mais oui, mais il faut quand même souligner qu'aucun des participants n'a osé porter plainte.
0: Bah, pff, bah ils auraient dû.
2: Des représailles.
1: Ouais.
0: Ouais, mais ça. Moi j'aurais porté plainte. Hein.
1: Ah ouais?
0: Oh, je trouve que c'est vraiment des vannes de crétins. Quoi.
2: Ouais. Tu demandes quoi en dédommagement?
0: Un caleçon. Déjà.
2: C'est pas bête. Ouais.
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0: 6h57 sur FM. Tout de suite, l'horoscope de Caroline, qui est de très bonne humeur sur FM.
1: Oui.
0: Alors, on t'écoute.
1: Bah oui, la plus grande astrologue de la planète.
2: Ah bon.
1: Tout simplement, vous êtes bélier. Un projet mûrement réfléchi est en train de démarrer. Il était temps d'agir. Si vous êtes taureau, le mois se termine avec l'envie de construire la suite. Un nouvel objectif se dessine. Du côté des gémeaux, on a un changement de décor qui vous fera du bien. Les cancers, la détermination est au rendez-vous avec un défi qui pourrait vous motiver. Morale d'acier pour les lions, envie d'avancer. Vous allez être prêt à tout oser. Si vous êtes vierge, une question pratique vous demandera de rester focus aujourd'hui. Nos amis balance, votre budget réclame un petit peu de sagesse pour débuter octobre. Si vous êtes scorpion, gardez une place pour l'inattendu. Les sagittaires, l'inspiration revient en force aux échanger les choses, même petit à petit. Si vous êtes capricorne, toujours présent pour épauler vos proches, on peut compter sur vous. Les Verseaux, efficaces et performants, vous saurez mener plusieurs projets de front et à la fois. Et enfin, si vous êtes poisson, un petit coup de mou, eh bien profitez-en pour souffler justement, juste avant octobre.
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2: Alors c'est vrai que tous les jours, on utilise des expressions sans savoir fondamentalement d'où elles viennent. Voilà, mais on sait ce que ça signifie. Mais leurs origines, eh bien... Caro, qui a toujours un œil sur tout, hein,
3: oh là là.
2: Qui est à la fois fugace, espiègle, mais curieuse.
4: Espiègle.
5: Ah, espiègle. Ouais. Tout ça pour placer des petits mots. Mais c'est joli les mots, cela dit.
2: C'est Candy.
5: Au pays de Candy.
2: Espiègle, oui, elle ne disait pas espiègle dans le truc.
5: Espiègle. Un peu d'espoir, d'espièglerie, c'est la vie de Candy.
2: Voilà.
5: Alors, je vous ai trouvé des expressions qui sont hyper, hyper fréquentes. Et sachez qu'il y a une explication, origine, oui. Une origine, souvent carrément historique. Par exemple, tomber dans le panneau. Tomber dans le panneau, c'est-à-dire que là, vous faites piéger, vous faites avoir. En fait, c'était un panneau, c'était un grand filet qui était posé au sol, qui recouvrait un trou et qui servait à capturer le gibier. D'accord ? Donc, ça veut dire ça, tomber dans le panneau. Non, mais vous avez l'image ou pas ? C'est
2: oui,
5: sympa.
2: Bah, on a.
3: Je peux balancer ?
5: Oui.
3: Parce que t'as dit tomber dans le panneau, donc Lucas, dans mon oreille, a dit ah, bah, ça, c'était toi en mai dernier. C'était une barrière, c'est pas un panneau.
2: Pardon.
5: Il y avait eu 3 mois d'hôpital. Être dans de beaux draps, ça aussi, bon, c'est un peu une expression qu'utilisent nos grands-mères, mais c'est quand on avait commis un péché à l'époque, et ben, on se recouvrait littéralement premier degré d'un drap blanc pour faire pénitence. Et donc, du coup, on a gardé cette expression, être dans de beaux draps. Passer une nuit blanche, très sympa, passer une nuit blanche. Alors, ça, c'est en fait, c'est l'histoire des chevaliers qui mettaient une tunique blanche durant la nuit de prière qui précédait la cérémonie d'adoubement. Et c'est devenu passer une nuit blanche, ce qui n'a absolument rien à voir aujourd'hui.
2: Avec
5: c'est fou, hein, le temps a tout déformé. Et alors le mieux, c'est ça. Alors écoutez bien, faire la grève. Faire la grève, en fait, au Moyen-Âge, ça signifiait chercher du travail parce que les ouvriers cherchaient des emplois, un emploi, et ils se réunissaient place de grève
2: alors
5: à Paris.
2: Ça, c'est incroyable.
5: Et donc, ça s'appelait faire la grève, alors que ça voulait dire exactement l'inverse. Non, mais c'est comme...
2: C'est pas exactement l'inverse. C'est-à-dire que t'es pas content du travail que t'as. C'est que tu cherches pas du travail. C'est que t'es pas content des conditions de travail.
5: Oui, mais enfin bon...
2: Entre autres, parce que tu peux faire la grève pour mille raisons.
5: Non, mais... C'est quand même dingue qu'on soit si éloigné aujourd'hui du premier sens.
2: C'est vrai, c'est vrai, Caro.
5: Des choses. Voilà.
2: C'est vrai.
5: Enfin, je trouve que c'est
2: merci pour toutes ces explications.
5: De rien, vraiment. Vraiment. Voilà. Voilà.
2: Merci beaucoup.
5: Parce que si faire la grève, c'est chercher du travail, t'imagines ?
2: Oui. Alors, maintenant, on va écouter Rod Stewart.
3: Du moment que c'est pas chercher les vêtements.
2: Oui.
5: Non, mais c'est comme si tu dis quand je mange, je maigris. Enfin, c'est devenu l'inverse. C'est
2: mais
5: ça
2: non, c'est pas l'inverse.
5: Dire, avec le temps. Oh, bon.
2: Elle est chafouine.
6: Il n'a de cesse de m'embêter.
2: Écoute, te voilà dans de beaux draps.

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1: Cet été, on a tous vécu la canicule. Il a fait chaud. Waouh, qu'est-ce qu'il a fait chaud. On adore ça l'été, mais là, il faisait vraiment chaud. On était crevé. Moi, j'étais crevé tout le temps. Tu foutais rien, j'étais crevé.
2: Mais là, il fait plus chaud, là.
1: Mais je suis crevé. Plein de concerts ont été annulés, hein, Caro.
3: Mais oui, c'était horrible. Alors, c'est vrai que c'est quand même un peu le truc qui signe l'été quand on peut aller à des festivals, des concerts, etc. Bah là, il y a eu 213.
1: Elle dit n'importe quoi, parce qu'elle irait jamais à un concert l'été.
3: Alors, moi, je n'aime pas les concerts, voilà. À part celui de Céline Dion,
1: ouais.
3: Et de Michel Sardou. Mais.
1: Et de Stevie Wonder.
3: Et de Stevie Wonder. Ah, ça, c'est, je trouve que voilà, ça, c'est légendaire. Mais c'est vrai que je ne fais pas partie de la majorité. Et les gens, je pense que vraiment, l'été, ils adorent aller dans des festivals.
1: Ils ont bien raison.
3: Et là, ils ont dû être privés de 213 concerts. 213 c'est concerts qui ont été annulés. 213.
1: C'est énorme.
3: Dont le festival Solidays, par exemple, qui, à la demande des autorités, a dû être supprimé et a entraîné un manque à gagner de 3 millions d'euros. Et ce qui est problématique, c'était que c'est de l'argent qui va à Solidarité Sida. Donc, ils n'ont pas du tout vu les 3 millions d'euros. Et au total, tous ces événements annulés, ça a engendré la perte de 22 millions d'euros. Mais c'est pas fini. En fait, ce qui est très, très, très embêtant dans cette histoire,
1: c'est que l'assurance annulation
3: n'est pas obligatoire en France. Ça veut dire que pour le moment, il n'y a aucun dispositif d'aide spécifique de l'État qui a été annoncé pour compenser les annulations liées aux fortes chaleurs. Donc, c'est pas un truc.
1: Mais contre la pluie non plus, ouais.
3: Exactement.
1: Vous vous souvenez pas, tu te souviens de cette phrase célèbre, la mort dans l'âme de Camus, qui vient annoncer au concert de Johnny au Stade de France, voilà. Le premier soir quand il pleut des drages, la mort dans l'âme. Si le lendemain, parce que c'était pas remboursé, si le lendemain, il y avait encore de la pluie, ce qui était plus que prévu, par chance il n'a pas plu, bah, il sautait. Ouais. C'est-à-dire le producteur sautait. C'est-à-dire qu'il était. Ouais. Les deux annulations, il ne s'en remettait pas.
3: Exactement, il n'y a aucune aide.
1: Donc c'est ça, producteur de spectacle, il faut des coronets, je vous le dis. Hein.
3: Ouais. Voilà, donc c'était ça que je voulais vous dire. Donc non seulement tu fais pas la teuf, et en plus tu perds de l'argent.
1: Bah oui, c'est pas bien ça, non, voilà.
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0: 7h20.
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2: Vous voulez faire de la caille à s'empocher de l'eau, vous allez prendre de la thune. Vous êtes au bon endroit. Course par SMS au 7 39 16.
3: Exactement.
2: Et pour gagner et trouver une bonne réponse, je vous donne... trois indices, enfin c'est Caro qui va vous les donner, et puis c'est super simple, hein. Trois questions, une bonne réponse 200 euros, deux bonnes réponses 300 euros, et trois bonnes réponses, bim, 500 balles.
3: Je vous précise quand même qu'il y a un petit suspense, parce que vous pouvez vous arrêter à tout moment, si vous décidez de répondre à la question d'après, et que vous n'avez pas la bonne réponse, attention, c'est là que ça se corse, parce que tout sera perdu. On va vous guider, vous inquiétez pas.
2: Mais évidemment, on va vous aider. Avec qui on joue, ma belle Juju?
4: Eh bien, bonjour à tous.
2: Bonjour,
4: alors,
2: ma belle.
4: On joue avec Mallory, qui habite dans le Calvados. Bonjour, Mallory.
3: Bonjour, Mallory.
5: Bonjour, bonjour, Philippe. Bonjour, Caro.
3: Il est sympa, ce prénom, Mallory. C'est très, très
5: merci.
3: Cool.
2: C'est vrai que j'adore ce prénom.
3: Tu joues avec nous et on va essayer, évidemment, de te faire gagner 500 euros. La première question,
5: génial.
3: En tout cas, la première chose que tu dois trouver, c'est une saga cinématographique. Et les indices sont les suivants. Sorcier, Poudlard, Voldemort.
5: Harry Potter.
2: Oui, allez, 200 euros. Alors attends, avant de savoir si tu continues ou t'arrêtes, oui, tu peux y aller. Alors les yeux fermés là.
5: Bon, alors je ferme les yeux et je vous écoute.
2: Voilà. Allez, vas-y.
3: Écoute bien, tu dois trouver un ancien président français avec les mots suivants. Militaire, libération, Londres.
5: Charles de Gaulle.
2: Eh oui, bien sûr, 300 euros. Alors là, moi, je suis pas sûr. Moi, j'irai pas. Enfin, non, parce que ça peut prêter... Enfin, voilà, moi, j'irai pas, mais tu peux tenter le truc.
3: Alors,
2: t'es doué en sport?
5: Non, pas du tout.
2: Bah alors, le prends pas.
5: Eh ben, je vais arrêter là.
2: Alors. Eh ben, arrête là. Voilà. T'as 300 euros, c'est bien, c'est dans la poche. Alors maintenant, pour le fun, on va te le faire et tu vas me dire si j'ai eu raison de te conseiller comme ça ou pas. Vas-y, vas-y, Caro.
3: Alors, pour le fun, un sportif, c'est ce que tu dois trouver avec les mots piscine, médaille, français.
5: J'aurais dit Florent
2: Manaudou. Eh ben, tu vois, tu te serais vautré, c'est Léon Marchand.
3: C'est Léon Marchand, bravo.
2: Mais cela dit, Manaudou, ça aurait marché aussi.
6: Oui, on l'aurait accepté.
2: Fallait le dire.
6: Ouais.
2: Bon, bah, en tout cas, t'as 300 et je suis content comme ça.
6: Et c'est sûr.
5: Ah, c'est génial.
2: Et
5: merci,
2: c'est sûr.
5: Beaucoup, beaucoup.
2: On te fait plein de bisous, Mallory.
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1: Profitez bien de cette belle journée. Ça sent la dernière belle journée d'été. Je sais que beaucoup se réjouissent. Disons, on en a marre d'avoir chaud. En tout cas, pour le nord de la France, demain, ça y est, hein, ça y est, on va attaquer l'automne. Quoi. Ah. Bon, ce qui est normal. Hein, en même temps, on est en automne.
2: Enfin, du temps gris et de la pluie.
1: Oui, forcément, il est d'un mètre. Dans le Ça marche ou pas d'aujourd'hui, Caroline va nous dire s'il faut ou pas mouiller sa brosse à dents avant de se brosser les dents. Moi, je pense que oui, comme ça, spontanément, c'est ce que je fais.
3: Moi, c'est ce que je fais naturellement. Je crois qu'on fait tout ça ici. Là. Ah non, Husson, tu ne mouilles pas ta brosse à dents, tu ne la passes pas sous l'eau avant de mettre le dentifrice.
1: Non, parce qu'il ne se brosse pas les dents.
3: Donc, alors, déjà,
2: le dimanche.
3: On m'a toujours dit qu'il fallait faire ça, que c'était plus efficace. Eh ben, alors, est-ce qu'il faut mouiller sa brosse à dents? Moi, j'adore ce genre de questions. Je trouve ça hyper concernant. Vraiment, les petites questions du quotidien, c'est vraiment, je raffole, c'est ma passion. Est-ce que ça marche ou pas? Eh bien, figurez-vous que les dentistes et les spécialistes de l'hygiène bucco-dentaire explique que mouiller sa brosse à dents avant le brossage, c'est pas top.
1: Non. Ah bon ?
3: C'est pas top. Ça peut même réduire l'efficacité du dentifrice parce qu'en fait, l'eau va diluer le produit, il va diminuer un petit peu sa concentration en fluor au contact des dents et donc ça va limiter l'effet protecteur
1: et
3: du
1: fluor.
3: Dentifrice.
1: C'est bon pour les dents.
3: Oui, oui, oui.
1: Et ça, c'était une pub que quand j'étais petit, je suis incapable de te dire pour quelle marque de dentifrice, mais je me souviens.
3: Concentration en fluor au contact des dents, et donc ça va limiter l'effet protecteur
1: et
3: du
1: fluor.
3: Dentifrice.
1: C'est bon pour les dents.
3: Oui, oui, oui.
1: Et ça, c'était une pub que quand j'étais petit, je suis incapable de te dire pour quelle marque de dentifrice, mais je me souviens de ça. Et le fluor, c'est bon pour les dents.
2: Voilà. Pareil.
1: Toi aussi, tu t'en souviens de cette pub?
2: Oui, mais.
1: Mais alors, pour quel dentifrice?
2: Je sais pas. Ouais.
3: Alors, autre info incroyable, c'est qu'une brosse à dents mouillée, ça va favoriser un brossage trop rapide. Un brossage trop rapide, d'accord? Une sensation un peu de fausse propreté due à la mousse, alors que l'efficacité vraiment dépend surtout de la durée. Et la durée minimale, c'est 2 minutes. 2 minutes de lavage de dents 2 fois par jour. Donc ne pas mouiller sa brosse à dents avant d'appliquer le dentifrice et ne pas rincer la bouche immédiatement après le brossage pour laisser le fluor justement agir quelques secondes.
1: Parce que le fluor, c'est bon pour les dents.
3: Voilà. Oui. Okay. Et il faut même, je rajoute un truc que Lucas m'a dit ce matin, il m'a donné son petit secret
1: hygiène. Son petit tips.
3: Il faut même, comme si vous gardiez un petit goût de dentifrice dans la bouche. Donc pas totalement se rincer la bouche parce que ça permet de prolonger l'efficacité.
4: Il faut admettre que c'est pas très agréable, mais effectivement, il recommande parce que ça, en fait, du coup, ça fait une petite couche de protection.
1: Ouais, est-ce que tu penses qu'un adulte peut encore se laver les dents avec du dentifrice à la fraise?
4: Ouais.
1: Il doit y en avoir. Tu vois ce que je veux dire? Non, mais moi, quand j'étais gosse, j'adorais ça, le dentifrice.
2: Est-ce que vous vous souvenez, quand on était gamin, on se brossait les dents et après, notre mère, elle nous servait un jus d'orange. Ah oui, comme c'est immonde.

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1: C'est Florent Hall, ou Florent Hall, je ne sais pas trop bien comment ça se prononce, je pense que c'est Florent Hall, qu'on a déjà diffusé et qui va nous faire marrer.
2: Bah oui, parce que là, il se met dans la peau d'un trentenaire qui doit garder son petit cousin de 5-6 ans. Bon, il est vite débordé, on sent que c'est pas
1: oui,
2: non plus...
1: Oui, ah bah ça, tant que t'es pas papa, hein. Ça s'apprend en étant papa, ça.
2: Écoutez.
3: Hey, le petit, viens là, allez, viens là, allez, viens, allez, viens, viens. Ouais, voilà, oh, pas trop, voilà, une distance. Tu veux manger quoi, toi, ce soir? Des Miel Bobs?
4: Allez,
3: t'as fini? C'était bon, hein? Tu vas pas faire caca, j'espère?
4: Excuse-moi, petite question. Toi, t'en bouffes à peu près combien des crottes de nez par jour? J'ai l'impression que ça fait beaucoup, non?
3: Ah, t'en toucher avec ses mains dégueulasses. Qu'est-ce que c'est? Oui? Tu veux montrer un truc de chez toi, de la maison? Ah, bah oui, vas-y, va chercher.
4: Oui, non, mais je vois, j'ai vu la bulle. Elle était très belle, ouais. Tu veux pas faire autre chose par hasard, toi? Non? Bah non, oui, t'as raison. Pourquoi s'embêter quand on s'amuse?
3: Et maman, elle a dit qu'elle venait te chercher à quelle heure déjà? Oh, toi, t'es fatigué. Si, je vois, t'as des petits yeux là. Est-ce qu'il serait pas venu le temps de faire un petit temps calme? Ça ferait du bien à tout le monde. Hein? Non? Top!
4: Pourquoi on se mettrait pas un bon film là, tu vois? La pas de patrouille? Ah, je connais pas, c'est quoi? C'est qui réalise?
5: J'ai bientôt fini là, non? Parce... Ah, ça se met automatiquement tout seul, d'accord. Ça veut dire 11 saisons! C'est top!
2: C'est épuisant.
1: Ah, c'est épuisant. Moi, j'ai été trauma par les programmes, il y en a deux. Pour deux de mes enfants différents. C'est la carte. Dora l'exploratrice, buter.
6: Ah oui.
1: C'est la carte. C'est ça. Et alors l'âne trop. Parce que alors s'il y a bien un truc qui trône.
2: L'âne trop rigolo.
1: Ça alors là, ça t'en mange. Mais voilà. Ça, c'est mais les deux programmes qui m'ont trauma, quoi.
2: Sur tes deux enfants sur les 18 ans. J'adore.
6: Je peux vous raconter un truc. Une fois, je rentre de chez le coiffeur.
1: Ouais.
6: Ma fille, elle me regarde, elle fait « Oh, Tchoupi !»
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2: Bonjour, soyez les bienvenus sur RFM. Il est 7h03. Je suis Philippe Lelouch, le meilleur des réveils. C'est tous les jours de 6h à 10h. Voilà. Ça y est, le pape repart de France. Ouais. Voilà, il était à Lourdes ce week-end, il espérait un miracle. En vrai, mais non, impossible d'avoir une place pour le concert de Céline Dion. Il n'a pas pu, il est reparti. Ah bah ouais.
3: Moi, j'aimais bien sa présence. Je trouve que ça nous a tous apaisés. Dans trois minutes.
2: Formidable.
3: Je vous fais un petit top sur les expressions qu'on utilise sans connaître leur origine. À commencer par l'expression « t'es lourd ». Il y a une origine.
2: Ah bon?
3: Ouais, il y a une origine. Ça veut dire, tiens, tu bosses avec Philippe Lelouch.
4: Ah ouais? Wow.
3: Pardon, hein.
2: Mais alors, vraiment. En plus, c'est minable. Donc, tu vois, c'est vraiment le plaisir de dire une vacherie.
3: Méchant,
2: parce que.
3: Ouais. Franchement, je retire.
2: Bah ouais, parce que franchement, c'est pas très gentil. Parle-nous plutôt de. Comment on va gagner de l'argent.
3: 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Non, franchement, je m'en veux d'avoir dit ça. Pardon, je retire.
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1: Caroline, aujourd'hui, t'as trouvé l'histoire d'un mec très très malin et qui a eu une très très bonne idée.
2: Qu'on aurait pu avoir, franchement, c'est très sympa cette histoire. C'est l'histoire d'un Américain qui a été licencié en 2025, qui s'appelle Bradley. Bradley Alvelo. C'est un chef cuisinier de 38 ans. Il vivait dans le Bronx, à New York, et il a décidé de lancer sa propre pizzeria, mais dans un endroit très particulier, puisqu'il a décidé d'ouvrir sa pizzeria ambulante dans le coffre de sa Smart. Le mec s'est dit, bon, clairement, j'ai pas de resto. J'ai pas d'endroit pour vendre mes pizzas, j'ai ma petite Smart. Il a investi à peu près 1 800 $ pour acheter les équipements nécessaires, dont deux fours et un générateur quand même, il est pas idiot. Et il a aménagé littéralement le coffre de sa toute petite voiture pour cuisiner et vendre ses pizzas. Et qui vend à peu près 20 $, mais ça marche hyper bien. Ça marche hyper bien, il attire plein de clients, ça marche très très vite, ça marche très très bien. Ça ne se limite pas à la vente dans la rue. Je vous dis ça pour vous donner une idée, si jamais vous êtes en galère, en fait, c'est aussi une façon de dire qu'on peut s'en sortir par plein de moments.
1: Ouais,
2: et plein d'endroits. Et donc il participe également à des événements, des pop-up, des fêtes privées, etc. Vraiment, il ne lâche rien, Bradley, il est hyper courageux.
1: Aujourd'hui, Bradley?
2: Oui, ça s'appelle Bradley Alvevo. Et aujourd'hui, il gagne à peu près 12 000 $ par mois avec ses pizzas.
1: Bien,
2: voilà. Il veut pas encore ouvrir de restaurant. Il reste hyper prudent parce que les loyers commerciaux, notamment, sont très très chers à New York. Et donc, il préfère sa petite Smart. Et puis, c'est devenu sa petite marque de fabrique. Et il est content.
1: Ouais. Puis moi,
2: j'aime bien ces histoires.
1: Mais j'aime bien les mecs qui ont des idées comme ça. Et la prochaine étape, il paraît qu'avec la pizzeria, il veut monter une piscine dans sa boîte à gants. C'est ce qu'il a prévu de faire.
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0: Alors, qu'est-ce qui se passe? Comment ça se fait-il que ça se peut-on qu'on dorme aussi peu?
1: Les manchots, c'est les pingouins, vous savez? Parce que c'est vrai que non. Les gens, souvent, les gens.
2: Non, les manchots, c'est des manchots.
1: Oui, d'accord. Enfin, bon, tu vois, si dans l'imaginaire
3: ça
1: collectif.
3: Ressemble.
1: Ça ressemble à un pingouin.
0: Voilà, mais dis-lui oui.
1: Allez, c'est dans le top 3 de mes animaux préférés. Je trouve ça tellement mignon.
0: Il paraît que c'est pas très gentil en plus, hein, bizarrement.
1: Bah, c'est vrai?
0: Il paraît.
1: Moi, ça a une bonne tête, en tout cas.
0: Non, c'est je plaisante, j'en sais rien. J'ai jamais rencontré un manchot. Enfin,
1: les manchots de l'Antarctique, bah oui, on n'y va pas tous les week-ends non plus. Hein. C'est pas.
0: Il y a une époque où j'allais beaucoup.
1: Mais sachez que les manchots ne dorment que 4 secondes à la fois. D'accord? Ils s'endorment 4 secondes. Donc, c'est des milliers de micro-sommeils en quelques secondes seulement, leur stratégie de sommeil. Et en tout, ils accumulent environ 11 heures de sommeil par jour, mais en fragments extrêmement courts. Il peut y avoir plus de 10 000 fois par jour où, bim, ils s'endorment comme ça, tu sais, comme un peu comme un narcoleptique. Vraiment, le manchot, il s'endort et bim, il se réveille. Pourquoi? Parce qu'en fait, il y a un parent qui doit partir se nourrir en mer, l'autre qui doit rester au nid pour protéger les œufs, les petits poussins des prédateurs et des autres manchots aussi. Et donc, dormir profondément, ils savent instinctivement que ça serait hyper risqué, ça serait se mettre en danger. Donc ils dorment 4 secondes, hop, ils se réveillent, hop, c'est reparti, hop, ils se réveillent dans la ligne.
0: 4
1: secondes. Voilà.
0: Ouais,
1: bah, je sais pas si cette info vous.
0: Bah si, parce qu'après, ils ont une toute petite prostate. Hop, 4 secondes, on va pisser. Hop, 4 secondes, on va pisser.
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0: Je cache pas ma joie. Il faut que je te dise un truc, Cécile. J'aurai toujours en mémoire ma première grosse émission de télé avec toi. T'as lancé un truc il y a plus de 20 ans maintenant. J'étais arrivé avec, dans la méthode Coé avec Vadim Ebrécourt et elle a dit ce truc qui nous a suivi partout après. Voici les trois beaux gosses du théâtre français.
1: Ouais.
0: Et derrière, d'abord on vous doit notre premier succès. Et parce que mon Dieu que vous nous avez aidés. Et toute ma vie je me souviendrai de ça et je te dis encore merci parce que grâce à toi, le théâtre nous a accueillis, entre autres, nous a très bien accueillis. Donc je te remercie, je profite de t'embrasser pour
1: dire ça.
0: Et je suis ravi d'être là. Tu vas bien ma Cécile?
1: Et oui, je suis très contente d'être là parce que je vous aime d'amour, vous le savez.
0: Et puis Julien, la jury aussi. Comment ça va, Julien?
2: Plutôt pas mal.
0: Ouais. Pas le trac pour ce soir, ça va?
2: Non, ça va. On est bien entouré avec Cécile et Sébastien Thoen.
1: La pression qu'il me met.
3: Ouais, alors il faut dire aux auditeurs, aux auditrices d'RFM qu'il y a une grosse soirée ce soir qui se prépare au Casino de Paris pour les 40 ans de Télé-Loisirs. Télé-Loisirs, c'est vraiment le journal. On l'a toujours vu sur la petite table de
1: dans la cuisine.
3: Voilà, de
1: salon.
3: Nos parents, de nos grands-parents. C'est vraiment une référence énorme.
0: Ça
3: et
0: Télé-7 jours,
3: ça existe.
0: Je sais que c'est non, mais je sais qu'il faudrait pas le dire, mais c'est les deux grosses références, Télé-Loisirs, Télé-7 jours, et Télé-Loisirs, c'est
3: bien
0: encore
3: que ça
0: bien.
3: Reste, c'est bien mais que les grave. Références restent comme ça. Donc ce sera au Casino de Paris, il y aura plein de stars, hein, plein de gens de la télé, de la radio, etc.
1: Dont vous,
3: dont nous, mais bon, nous vraiment,
1: on compte
3: pas dans le game.
0: Une petite apparition. Hein.
3: Alors Cécile, ton rôle ce soir exactement, ce sera quoi?
1: Je tiens les fiches de Sébastien. C'est important parce qu'il est maladroit.
3: Un autre Sébastien.
1: Sébastien Thoen, bien entendu. En fait,
0: ça t'aura suivi les Sébastien dans ce studio, quoi.
1: J'en peux plus, lâchez-moi. Ce qui est bien avec Télé-Loisirs, en tout cas avec les magazines, c'est qu'on prend le temps. Voilà. Ouais. Quand vous ouvrez un magazine,
3: pose un peu sur
1: vous êtes
3: canapé.
1: Cool, vous êtes le week-end et c'est ça qui est bien. Et il faut le garder.
0: Ouais, on est bien d'accord. Tu sais quel prix on va remettre?
3: Alors nous, on va remettre le prix de la meilleure émission de sport. C'est tout nous. Hein. Très musclé et tout, vraiment. Merci.
1: Ah bah oui, vous avez... Ah bah bien sûr.
0: C'est fait pour
2: ça. C'était vraiment
0: écoutez,
2: pour
0: oui, vous, c'était pour nous.
1: C'est une évidence. C'est
0: bravo.
1: Une évidence.
0: Merci d'avoir été avec nous ce matin et on est ravis, nous, d'être avec vous ce soir. Hein. Ça,
1: merci.
0: C'est sûr.
1: Merci
0: pour un bel événement.
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0: Cécile et Julien, puisque vous venez pour les 40 ans de Téléloisirs, vous allez nous parler de vos goûts, hein, forcément, en matière de télé. Hein, c'est le truc qu'on préfère, nous. Alors, quel est votre premier souvenir à l'un et à l'autre de télé quand vous étiez enfant?
1: Eh bien, moi, c'est Capitaine Flamme.
0: Ah oui,
1: j'adore.
2: Et ce générique
0: de Jean-Jacques Debout.
1: Capitaine Flamme, tu n'es pas de notre galaxie.
0: Il y a des fois où t'es sur le coup, mais là, non.
1: Du fond de la
0: ok, merci les meufs. Et toi, Julien?
3: Le Club Dorothée et les Chevaliers du Zodiac, je pense.
2: Ouais. Framboisier, toute la bande. Et toi, Philippe, mon idole.
0: Moi, je suis beaucoup plus
2: vieux. Ton souvenir, c'est... Bah oui, mais justement,
0: c'est moi, c'était Ville aux enfants. Donc, il a démarré plus tôt, ouais.
2: Sympa aussi. L'émission que vous étiez obligée de regarder avec vos parents, Cécile?
1: Ah bah, droit de réponse. Ah bah, là, s'il te plaît. Ah, c'est la grand-messe.
2: L'émission que vous auriez adoré inventer, tiens, par exemple.
1: À quoi?
2: L'émission que vous auriez adoré inventer.
1: Moi, je suis assez fan de The Voice, en fait.
2: Ouais, faut mettre The Voice quelque part dans la liste.
1: Parce que The Voice, d'abord, je trouve que à l'aveugle, c'est assez canon, et puis c'est waouh pour tous ces petits chanteurs qui deviennent grands derrière. J'adore, moi, je suis fan.
2: Ouais, je suis d'accord. C'est vraiment un super concept.
1: On va reparler dans le pré aussi, j'aime
2: ce
1: bien.
2: Soir de toutes ces émissions, ces grands rendez-vous que les Français, voilà, adorent regarder certaines fois depuis des années, depuis 10 ans, 15 ans, 20 ans. On fera ça ce soir ensemble. On vous remet tout sur les réseaux sociaux. D'accord, les amis. On vous embrasse très fort, Cécile et Julien. Merci beaucoup.
1: Merci d'avoir été avec nous.
0: Franchement, merci d'avoir été avec nous.
1: Vous êtes d'amour. Sachez-le.
0: C'est réciproque. Et à ce soir. On se voit ce soir.
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0: Exactement. Si vous êtes bélier, par exemple, un projet mûrement réfléchi est prêt à démarrer et il est temps d'agir, les béliers. Les taureaux, le mois se termine avec l'envie de construire la suite. Un nouvel objectif se dessine. Si vous êtes gémeaux, un changement de décor vous ferait du bien. Si vous êtes cancer, la détermination est au rendez-vous avec un défi qui pourrait vous motiver. Morale d'acier, envie d'avancer pour les lions, vous serez prêt à tout oser. Si vous êtes vierge, une question pratique vous demandera de rester focus aujourd'hui. Les balances, votre budget réclame un petit peu de sagesse pour débuter le mois d'octobre. Donc calmez-vous sur la CB. Les scorpions, gardez une place pour l'inattendu. Si vous êtes sagittaire, l'inspiration revient en force. Osez changer les choses, même petit à petit. Nos amis capricornes, toujours présents pour épauler vos proches, on peut compter sur vous. Les verseaux, vous êtes efficaces, vous êtes performants. Voilà, vous saurez mener plusieurs projets de front aujourd'hui. Et si vous êtes poisson, vous avez un petit coup de mou, mais profitez-en pour souffler avant le début du mois d'octobre.
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2: Caro, ce matin, tu veux revenir et à juste titre, tu as raison. Merci de cette action de remettre les femmes à l'honneur par ce qu'elles ont inventé. Parce que on parle beaucoup des inventeurs et jamais des inventeuses.
3: Exactement, des inventrices. On voulait revenir ce matin sur ces femmes qui, donc évidemment, ont inventé des choses essentielles pour notre vie quotidienne. Parce que oui, monsieur, on a mis les mains dans le cambouis. Et oui, on sait de quoi on parle. Et donc, qu'est-ce qu'on a fait, par exemple? On a inventé de la vaisselle.
2: C'était
3: en 1886.
2: Ça, c'est pas mal.
3: D'accord.
2: Hein.
3: Avant même que vous ayez dans votre petit cerveau l'idée qu'un jour, on puisse inventer un objet aussi révolutionnaire que celui-là. Le lave-vaisselle, par Josephine Cochrane, qui est une Américaine. Et sa machine a été la première à utiliser la pression de l'eau. On a inventé, nous, les femmes, le Wi-Fi et les transmissions sécurisées, en 1941.
2: Ouais, ça, je le savais. C'est Eddie Lamarck qui a inventé ça. Actrice, ouais, c'est vrai.
3: Exactement. L'essuie-glace. Alors que ça, on pourrait penser que c'est un peu un truc de mec. Voilà, tout ce qui est voiture et tout. En 1903,
2: vous êtes quand même un peu obsédé par la transmission et le ménage.
3: L'hygiène
2: et la transmission. Hein.
3: Mary Anderson, qu'est-ce qu'elle a fait? Elle observait les conducteurs de tramway qui étaient bloqués par la neige et qui étaient obligés de sortir nettoyer leur pare-brise à la main. Donc, elle a breveté le premier dispositif actionné de l'intérieur qui est devenu ensuite notre essuie-glace. Le sac en papier, mais attention, à fond plat. À fond plat. Ça a été inventé par Margaret Knight, qui donc a fabriqué ces sacs très robustes qui pouvaient donc transformer durablement le commerce et l'emballage. Et enfin, et ça je ne savais pas, et je suis tellement contente, j'aurais trop aimé que ce soit ma pote Elisabeth Magui, parce que Elisabeth Magui, elle a inventé le Monopoly.
2: Ah, ouais, super
3: en 1904.
2: Jeu.
3: Voilà. En fait, elle voulait à la base dénoncer les abus des monopoles immobiliers. D'accord. Et ensuite, c'est devenu. Elle s'est dit, bah tiens, pour le faire, je vais le faire en jeu, je vais le faire en vanne, et c'est devenu le Monopoly.
2: T'oublies aussi, pardon, hein, si on peut rajouter à ta liste. Comment trouver le mot de passe du téléphone de son mec? Ça aussi, vous l'avez inventé. Hein,
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1: Si vous êtes déjà allé à l'étranger, ce qui doit nécessairement vous être arrivé, vous savez qu'il ne faut pas plaisanter ni rien oublier quand on passe certaines douanes.
2: Oui, c'est arrivé à une jeune femme de 29 ans qui vit actuellement en Australie. Elle rentrait d'un séjour en France pour fêter son anniversaire. Et bon, j'avoue que j'ai fait la même chose qu'elle plus d'une fois. Elle avait glissé dans son sac un petit morceau de son pays. Voilà, elle s'était dit... Discretos, je mets ça dans mon sac. Le problème, c'est que la réglementation douanière australienne est particulièrement stricte. Et pour des raisons de biosécurité et de sécurité, tout simplement, tous les voyageurs entrant sur le territoire doivent obligatoirement déclarer l'ensemble des denrées alimentaires, animales ou végétales qu'ils transportent. Même si c'est un petit sachet de graines de chia, bim, tu dois le déclarer. Et donc, ils n'ont pas rigolé. Elle a eu une amende de 4 300 $ parce qu'elle a oublié de déclarer un cassoulet à l'aéroport. Elle avait acheté, je vous jure que c'est une vraie histoire, elle avait acheté son cassoulet chez Lidl 1,50 €. Mais j'aurais tellement pu faire ça. Elle l'a acheté 1,50 €. Elle était trop contente. Elle a mis ça dans la valise.
1: En fait, toi, t'es une vraie punk.
2: Mais c'est pas ça. C'est sympa de ramener des souvenirs alimentaires d'un endroit où t'es allé.
1: Mais t'as pas le droit en Australie. Ils sont en flip avec la biodiversité. Sans quoi, ils ont pas tort. Et ils disent, moi, je regarde des fois sur je sais plus quelle chaîne, les douanes, machin. C'est tout le temps en Australie.
2: Passion.
1: Et ils gaulent des gens. Souvent, c'est des Asiatiques qui ramènent des trucs de chez eux, etc. Et à chaque fois, ils disent, non, faire button.
3: Pardon, mais j'ai une question très premier degré. En quoi ça peut perturber les koalas que tu ramènes une boîte de cassoulet?
1: Eh ben, t'en sais rien. Eh ben, tu ne sais pas.
2: Je ne connais pas.
1: Tu ne sais pas. Tu connais un koala?
2: Je pense que
1: t'as
2: jamais parlé avec un koala.
3: Mais je connais du cassoulet.
1: Alors, ferme. Je te souviens, ferme ta boîte à camembert.
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0: Ça va, Julie?
2: Oui, ça va super bien.
0: Avec qui on joue, ma belle?
2: On accueille Clément qui habite à Gizé, près de Poitiers.
0: Salut. Bonjour, Clément.
3: Bonjour.
0: Comment Salut. Ça va?
3: Ah bah ça va bien ce matin. On est avec vous, donc c'est top.
0: Quel temps il fait à Poitiers?
3: Couvert un peu là.
0: Ouais, couvert. Ça va pas. Ça y est, l'automne arrive. Tu vas bosser ou t'es au boulot déjà?
3: Je pars bosser, donc bon, j'ai quelques temps, mais ça va.
0: Qu'est-ce que tu fais, Clément, dans la vie?
3: Je suis conducteur de train.
0: Oh, canon! Bien. T'as juste deux extraits à écouter. Bon, tu vas voir. Voilà, c'est façon commentateur de foot.
3: Ok.
4: Voilà, le petit pont d'attaquant, attention, ça va très vite derrière.
5: Oh oui, Thierry.
4: Elle court, la maladie d'amour dans le cœur des enfants, de 7 à 77 ans, attention.
5: Oh, la défense est impuissante, Thierry.
4: Ah là là, elle chante, la rivière insolente, qui lui dit dans son lit, les cheveux blancs, les cheveux gris, oh là là, et le but. Ah là là, c'est l'entraîneur qui va se faire des cheveux blancs.
5: Oui, tout à fait, Thierry.
1: Vous êtes éclaté avec Nicolas Bouvard.
6: On se marre.
1: Sur une de mes chansons préférées au monde, si ce n'est ma chanson préférée au monde. Clément, est-ce que t'as...
0: Attends, il y a Caro, tu vas trop vite en besogne.
4: Ah là là, ce joueur fait n'importe quoi.
5: Oui, tout à fait, Thierry.
4: Mais enfin, joue pas comme ça. Tu sais jamais jusqu'où ça ira de jouer avec moi. Tu sais jamais.
5: Oui, tout à fait, Thierry.
4: Mais joue pas comme ça. Bon, écoutez, je préfère m'en aller, moi. Ça suffit.
5: Oui, tout à fait, Thierry.
0: Husson, il est content. Il a fait tout à fait Thierry trois fois. Il est content.
6: Il paraît que je le fais bien.
0: Oui, tu le fais très bien.
6: C'est pas mal, ouais.
1: Alors, Clément, est-ce que tu as trouvé les originaux?
3: Alors, la première, je dirais Michel Sardou, La maladie d'amour.
0: Bravo, Yannick.
3: Ouais, trop bien, génial. Et la deuxième, après, j'ai les paroles, mais le titre de la chanson, joue pas comme ça.
0: Bah, c'est ça. Bravo, Clément, ça y est, tu pars en vacances.
3: Trop bien, génial.
0: Génial, on est ravis pour toi.
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0: Caro, tu vas répondre aujourd'hui à une question existentielle parce qu'on est beaucoup à se poser la question, j'imagine, de se dire mais oh, il est nul, pourquoi il réussit mieux que moi?
1: C'est vrai.
0: Voilà. Caro, c'est quoi cette réponse?
1: C'est vrai qu'on s'est toujours, en tout cas, on s'est parfois fait cette remarque, pourquoi les gens moins compétents réussissent mieux que nous? Alors, il y a une psychologue qui s'est interrogée elle aussi sur cette question et qui explique qu'il y a plusieurs mécanismes qui peuvent expliquer ce décalage en fait entre compétences réelles et perception des autres. La première raison, c'est la capacité à se valoriser. Il y a certaines personnes qui savent mieux communiquer sur leur réussite, qui savent mieux prendre la parole et qui donnent l'impression donc de maîtriser un sujet. Ça, je trouve que moi, déjà, c'est déjà une preuve d'intelligence. Donc, je ne suis pas super fan de cette première raison. En revanche, la deuxième raison, elle est intéressante, c'est que dans certaines situations, un faible niveau de compétence peut rendre plus difficile l'identification de ses propres lacunes. Ça veut dire que tu es un peu débile, mais tu t'en rends pas compte.
0: Ouais, tu penses que l'autre est plus mauvais que toi.
1: Voilà.
0: Ouais, c'est ça.
1: Et donc là, déjà, tu arrives à identifier des gens. Tu vois,
0: comprends maintenant,
1: dans ton espace. Voilà.
2: Non.
1: Non, il comprend pas. Alors peut-être la troisième raison va te parler, Ussax. C'est l'incompétence stratégique, et ça aussi c'est génial. L'incompétence stratégique qui peut conduire certaines personnes à éviter les tâches difficiles ou les responsabilités. Et donc ça va laisser davantage de travail, évidemment, à ceux qui savent réellement faire. Donc c'est toi qui te tapes tout le truc. Parce que, en fait, t'as un teuteux en face de toi.
0: C'est ça.
1: Voilà.
0: Voilà. Tu sais, à bon entendeur.
2: Salut.
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0: Allez, Caro, dis-nous tout de suite qu'est-ce que c'est que cette nouvelle tendance en matière de sous-vêtements masculins. La France veut savoir, la France vit dans l'angoisse.
1: Ah bah, je comprends, c'est une très très bonne information très importante, et ça concerne effectivement les hommes. C'est les sous-vêtements masculins, les boxers en dentelle, figurez-vous, sont en train de vivre leur meilleur... Écoute jusqu'au bout. C'est un regain de popularité incroyable sur les réseaux sociaux. Une tendance assez large, hein, qui brouille les frontières traditionnelles entre lingerie masculine et féminine.
0: Oui,
1: Et sachez que ça a été lancé par un influenceur brésilien qui s'appelle Juliano Floss, qui est apparu avec un petit modèle transparent en dentelle de la marque Maldito Paris. Et là, ça a enflammé les réseaux sociaux. Ça a suscité tellement d'enthousiasme. Beaucoup de critiques aussi, les gens sont un peu gênés, vous voyez, c'est un peu clivant. Mais vous savez qu'en fait, on a l'impression que c'est récent, mais figurez-vous que la dentelle, enfin la lingerie masculine avec de la dentelle, ça existe déjà depuis plusieurs années. C'est juste que voilà, cette séquence a contribué à la remettre sur le devant de la scène. On est pour, on est contre en studio. Apparemment, ça vous gêne. Vous avez l'air hyper gêné, alors qu'il n'y a pas grand-chose qui vous dérange.
0: On n'est pas gêné du tout.
1: Petit boxer en dentelle comme ça.
0: Bah moi, si tu veux, quand tu me dis qu'elles sont en dentelle, je pense surtout au napperon de ma grand-mère, tu vois, qui avait sous à côté de la télé, tu vois, sur des petits napperons avec des petits trucs qui étaient posés dessus. J'ai du mal à visualiser ça en quel bar, quoi. Mais bon.
1: En dessous de la photo du chien.
0: Oui.
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0: Notre copain Yann Muller sur RFM.
1: 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Ça fait quand même beaucoup de meilleurs. 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Pourquoi on dit pas best-of? Moi je dis ça. Hein.
0: Parce qu'il n'y a pas de meilleur ailleurs. Le meilleur des réveils. Donc ce matin, 6h-10h, Philippe Lelouch, Caroline Turbide, votre duo du matin pour bien vous réveiller. Ils sont vraiment très très forts pour ça. Ils nous mettent tellement de bonne humeur. Et dans le meilleur des réveils, il a l'info qui rend dingue. Ça rend dingue, Philou. Ça rend dingue, Caroline. Une info qui concerne en l'occurrence tous les concerts qui ont été annulés cet été. Écoutez.
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3: Cet été, on a tous vécu la canicule. Il a fait chaud. Hein. Waouh, qu'est-ce qui a fait chaud. Bon, on adore ça l'été, mais là, il faisait vraiment chaud. On était crevé. Moi, j'étais crevé tout le temps. Tu foutais rien, j'étais crevé.
4: Mais là, il fait plus chaud, là.
3: Mais je suis crevé. Plein de concerts ont été annulés, hein, Caro.
5: Mais oui, c'était horrible. Hein. C'est vrai que c'est quand même un peu le truc qui signe l'été quand on peut aller à des festivals, des concerts, etc. Bah, là, il y a eu 213 concerts.
3: Elle dit n'importe quoi, parce qu'elle irait jamais à un concert l'été.
5: Alors, moi, je n'aime pas les concerts, voilà. À part celui de Céline Dion,
3: ouais.
5: Et de Michel Sardou. Mais,
3: et de Stevie Wonder.
5: Et de Stevie Wonder. Ça, c'est, je trouve que voilà, ça, c'est légendaire. Mais c'est vrai que je ne fais pas partie de la majorité. Et les gens, je pense que vraiment, l'été, ils adorent
3: ils
5: aller dans des festivals.
3: Ils ont bien raison.
5: Ça, ils ont bien raison. Et là, ils ont dû être privés de 213 concerts. 213
3: c'est
5: concerts qui ont été annulés. 213.
3: C'est énorme.
5: Dont le festival Solidays, par exemple, qui, à la demande des autorités, a dû être supprimé et a entraîné un manque à gagner de 3 millions d'euros. Et ce qui est problématique, c'était que c'est de l'argent qui va à Solidarité Sida. Donc, ils n'ont pas du tout vu les 3 millions d'euros. Et au total, tous ces événements annulés, ça a engendré la perte de 22 millions d'euros. Mais c'est pas fini. En fait, ce qui est très, très, très embêtant dans cette histoire, c'est que l'assurance annulation n'est pas obligatoire en France. Ça veut dire que pour le moment, il n'y a aucun dispositif d'aide spécifique de l'État qui a été annoncé pour compenser les annulations liées aux fortes chaleurs, donc c'est pas un truc.
3: Mais contre la pluie non plus, ouais.
5: Exactement.
3: Vous souvenez pas, tu te souviens de cette phrase célèbre, la mort dans l'âme de Camus qui vient annoncer au concert de Johnny au Stade de France le premier soir quand il pleut des drages, la mort dans l'âme. Si le lendemain, parce que c'était pas remboursé, si le lendemain il y avait encore de la pluie, ce qui était plus que prévu, par chance il n'a pas plu, bah, il sautait. Ouais. C'est-à-dire le producteur sautait. C'est-à-dire qu'il était. Ouais. Les deux annulations, il ne s'en remettait pas.
5: Exactement, il n'y a aucune aide.
3: Donc c'est ça, producteur de spectacle, il faut des coronets, hein, je vous le dis. Hein.
5: Ouais. Voilà, donc c'était ça que je voulais vous dire. Donc, non seulement tu fais pas la teuf, et en plus tu
3: perds de l'argent. Bah oui, c'est pas bien ça, non. Ouais.
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0: et dans le meilleur des réveils. Il y a un rendez-vous que moi j'aime personnellement énormément, c'est le zapping. Et ça zappe sur les réseaux sociaux. Et c'est vrai que parfois on trouve vraiment, vraiment des pépites et c'est hilarant.
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2: C'est Florent Hall, ou Florent Hall, je ne sais pas trop bien comment ça se prononce, je pense que c'est Florent Hall, qu'on a déjà diffusé, qui va nous, bien nous faire marrer.
3: Bah oui, parce que là, il se met dans la peau d'un trentenaire qui doit garder son petit cousin de 5-6 ans. Bon, il est vite débordé, on sent que c'est pas
2: oui,
3: non plus...
2: Oui, ah bah ça, tant que t'es pas papa, hein. Ça s'apprend en étant papa, ça.
3: Écoutez.
4: Hé, hey, le petit, viens là, allez, viens là, allez, viens, allez, viens, viens, viens. Ouais, voilà, oh, pas trop, voilà, une distance. Tu veux manger quoi, toi, ce soir? Des Miel Pops?
5: Allez,
4: t'as fini? C'était bon, hein? Tu vas pas faire caca, j'espère?
5: Excuse-moi, petite question. Toi, t'en bouffes à peu près combien des crottes de nez par jour? J'ai l'impression que ça fait beaucoup, non?
4: Ah, t'en touches avec ses mains dégueulasses. Qu'est-ce que c'est? Oui? Tu veux montrer un truc de chez toi, de la maison? Ah bah oui, vas-y, va chercher. Va chercher.
5: Oui, non, mais je vois, j'ai vu la bulle. Elle était très belle, ouais. Tu veux pas faire autre chose par hasard, toi? Non? Bah non, oui, t'as raison. Pourquoi s'embêter quand on s'amuse?
4: Et maman, elle a dit qu'elle venait te chercher à quelle heure déjà? Oh, toi, t'es fatigué. Si, je vois, t'as des petits yeux là. Est-ce qu'il serait pas venu le temps de faire un petit temps calme? Ça ferait du bien à tout le monde. Hein? Non? Top! Pourquoi on se mettrait pas un bon film là, tu vois? La pas de patrouille? Ah, je connais pas. C'est quoi? C'est qui réalise?
5: C'est bientôt fini là, non? Parce... Ah, ça se met automatiquement tout seul, d'accord. Ça veut dire 11 saisons! C'est top!
3: C'est épuisant.
2: Ah, c'est épuisant. Moi, j'ai été trauma par les programmes, il y en a deux. Pour deux de mes enfants différents. C'est la carte. Dora l'exploratrice.
3: Ah, oui.
2: Buter.
6: Ah oui.
2: C'est la carte. C'est ça. Ouais. Et alors l'âne trop. Parce que alors s'il y a bien un truc qui trône.
3: L'âne trop rigolo.
2: Ça alors là, ça t'en mange. Mais voilà. Ça c'est mais les deux programmes qui m'ont trauma, quoi.
3: Sur tes deux enfants sur les 18 ans.
7: Tu viens
2: explorer
7: avec moi?
2: Yami!
7: Let's go!
3: J'adore.
6: Je peux vous raconter un truc. Une fois, je rentre de chez le coiffeur.
2: Ouais.
6: Ma fille, elle me regarde, elle fait « Oh, tchoupi !»
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1: Absolument, la grosse voix, c'est exactement ça, le meilleur des réveils jusqu'à 6h. D'ici une vingtaine de minutes maintenant, on aura le plaisir de retrouver Philippe Lelouch et Caroline Turbide. C'est votre duo du matin pour vous réveiller en pleine forme, évidemment. Votre petite cure de vitamine C, sans vitamine C, et ça tombe bien. Le meilleur des réveils avec le héros de Caroline, c'est plutôt même une héroïne, une personne qui est partie en Australie, enfin qui a retourné chez elle en Australie, mais qui avait emmené un petit souvenir. Écoutez.
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3: Si vous êtes déjà allé à l'étranger, ce qui doit not nécessairement vous être arrivé, vous savez qu'il ne faut pas plaisanter ni rien oublier quand on passe certaines douanes.
4: Oui, c'est arrivé à une jeune femme de 29 ans qui vit actuellement en Australie. Elle rentrait d'un séjour en France pour fêter son anniversaire. Et j'avoue que j'ai fait la même chose qu'elle plus d'une fois. Elle avait glissé dans son sac un petit morceau de son pays. Voilà, elle s'était dit... Discretos, je mets ça dans mon sac. Le problème, c'est que la réglementation douanière australienne est particulièrement stricte. Et pour des raisons de biosécurité et de sécurité, tout simplement, tous les voyageurs entrant sur le territoire doivent obligatoirement déclarer l'ensemble des denrées alimentaires, animales ou végétales qu'ils transportent, même si c'est un petit sachet de graines de chia, bim, tu dois le déclarer. Et donc, ils n'ont pas rigolé. Elle a eu une amende de 4 300 $ parce qu'elle a oublié de déclarer un cassoulet à l'aéroport. Elle avait acheté, je vous jure que c'est une vraie histoire, elle avait acheté son cassoulet chez Lidl 1,50 €. Mais j'aurais tellement pu faire ça. Elle l'a acheté 1,50 €. Elle était trop contente. Elle a mis ça dans la valise.
3: En fait, toi, t'es une vraie punk.
4: Mais c'est pas ça. C'est
3: si,
4: que
3: si, t'es
4: c'est
3: une
4: sympa
3: vraie
4: de
3: punk.
4: Ramener des souvenirs alimentaires d'un endroit où t'es allé.
3: Mais t'as pas le droit en Australie. Ils, ils sont en flip avec la biodiversité. Sans quoi, ils ont pas tort. Et ils disent, moi, je regarde des fois sur je sais plus quelle chaîne, les douanes, machin. Où, ouais. C'est tout le temps en Australie.
4: Passion.
3: Mais ils gaulent des gens. Souvent, c'est des Asiatiques qui ramènent des trucs de chez eux, etc. Et à chaque fois, ils disent, non, Farbotton.
5: Pardon, mais j'ai une question très premier degré. En quoi ça peut perturber les koalas que tu ramènes une boîte de cassoulet?
3: Eh ben, t'en sais rien. Eh ben, tu ne sais pas.
4: Tu ne sais pas.
3: Tu connais un koala?
4: Je pense que t'as
3: non.
4: Jamais parlé alors, avec un koala.
5: Non, mais je connais du cassoulet.
3: Alors, ferme ta boîte à camembert.
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0: Alors j'espère que je vous ai réveillé comme ça, tranquillement, mais sûrement pour le meilleur des réveils qui arrive d'ici une petite dizaine de minutes. Ça y est, maintenant, il faut être vraiment au taquet. Hein. En tout cas, eux, je peux vous le dire, ils le sont. Ils sont arrivés, c'est fracassant. Philippe Lelouch, Caroline Turbine, deux petits loulous du matin qui vont arriver donc de 6h à 10h pour le meilleur des réveils et vous réveiller de très très très très bonne humeur. Ça, c'est absolument l'effet garanti. 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Voilà, bah pour ma part, je vais vous laisser tranquille. Je vais vous laisser avec Caro et Philippe. Philippe Lelouch, Caroline Turbine, le meilleur des réveils. Et puis je vous retrouve juste après à 10h. C'était Vincent Richard, passez une très belle matinée. Prenez soin de vous et des autres et à tout à l'heure. Bye bye.
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0: Bon, bah, va falloir y aller, les enfants. Hein.
1: Allez, on est prêts.
0: Bah, allez, va bah, falloir se réveiller. Enfin, je dis ça surtout pour Caro. Hein.
1: Bon, bah, écoute.
0: Qui est venu ce matin en.
1: Merci.
0: Comment tu définirais ça, Husson?
2: Est-ce que je vais trouver les mots?
0: Mi-sport,
2: là,
0: mi-sommeil. Un genre ouais. De jogging qui peut faire du sport.
1: Mais je sais ce que tu fais.
0: Ou qui peut faire dormir.
1: Je sais ce que
3: il
1: tu fais.
3: Venge,
1: et on en, voilà, il se venge. On en et reparlera oui. Si tu veux. La vidéo de ton petit look fermier a tellement cartonné sur les réseaux sociaux.
0: Mais je pense que le tien va cartonner.
1: Voilà, et je pense que tu prends ta revanche ce matin. J'aurais mis une robe fourreau, tu te serais moqué de moi. Mets un legging.
0: Moi aussi, oui. Une robe fourreau, oui, je me serais moqué. Bon, en tout cas, il est 6h, les enfants. On est tous là, on est en place. Il y a Lulu. Et ça va, mon Lulu?
3: Ouais, j'ai mis une robe fourreau.
0: Et elle te va très bien.
3: Merci.
0: Il y a Husson, il y a Caro, bien sûr. Et il y a ma pomme. À tout de suite dans le meilleur des réveils sur RFM.
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0: Et les infos vous sont présentées par Christophe Grébert. Salut Christophe.
4: Salut Philippe, bonjour Caroline.
1: Bonjour Christophe.
4: Bonjour tout le monde. Attention aux orages près de la Méditerranée. Aujourd'hui, ils peuvent provoquer des inondations et des crues. 4 départements sont en vigilance orange. La Lozère, l'Ardèche, le Gard et l'Hérault. Sur les Cévennes, un passage en vigilance rouge est possible, prévient Météo France. Les transports scolaires sont suspendus dans l'ensemble du Gard et dans 8 des 14 secteurs de l'Hérault. La circulation des trains est à l'arrêt entre Nîmes et Clermont-Ferrand. Je reviens sur la météo du jour dans un instant. Plus de 200 000 manifestants hier dans les rues selon la police. Plus de 300 000 selon la CGT pour la défense des salaires dans la fonction publique. Nous attendons à présent un geste clair du gouvernement, déclare Sophie Binet, la secrétaire générale de la CGT à Paris. Près de 10 000 pompiers se sont joints aussi au cortège pour réclamer des moyens. Le mouvement de grogne dans les lycées prend de l'ampleur. 338 établissements affectés, dont 45 bloqués selon les chiffres du ministère de l'Éducation. Il y a eu 440 interpellations hier, principalement des mineurs, indique aussi le ministre de l'Intérieur, Laurent Nunez. 48 policiers et gendarmes ont été blessés. L'Union syndicale lycéenne appelle à une reconduction du mouvement. Aujourd'hui, demande d'être reçue au plus vite. Les lycéens se mobilisent pour une augmentation des moyens et pour avoir des professeurs remplacés. En Espagne, suite de la visite d'Emmanuel Macron, hier à Madrid, le président a défendu une Europe plus forte pour répondre à la montée des extrêmes. En basket, en Euroleague, nouvelle défaite de Paris hier soir. Les Parisiens ont été battus pour leur premier match à domicile par le Partizan Belgrade, 92-79. Ils avaient déjà échoué en ouverture face au Panathinaikos à Athènes. La météo, donc grande prudence, je vous le disais, dans le sud-est, avec ces fortes pluies qui vont se poursuivre toute la journée entre le golfe du Lion et le massif central. Ailleurs, sur la moitié est du pays, le ciel est simplement voilé avec quelques averses. Sur l'ouest, un temps nuageux avec de la pluie, là aussi, et du vent. Les températures sont très douces ce matin, entre 15 et 20 degrés du nord au sud.
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4: Vous allez pouvoir préparer vos déplacements pour Noël et le Nouvel An. La SNCF ouvre aujourd'hui la vente de ses billets grande ligne pour les vacances de fin d'année. Et comme d'habitude, les premiers connectés seront les premiers servis. Les marchés de Strasbourg et de Colmar vont bénéficier de places supplémentaires. Au total, 36 000 sièges de plus chaque semaine pour ces deux destinations. Des trains supplémentaires relieront aussi plusieurs grandes villes françaises à l'Alsace, Nantes, Rennes, Bordeaux, Marseille, Lyon et Montpellier. Les amateurs de montagne ne sont pas oubliés. Plus de 300 000 places sont proposées vers les Alpes. Des TGV supplémentaires circuleront notamment entre Paris et Bourg-Saint-Maurice durant les week-ends. L'offre Ouigo est également renforcée sur plusieurs lignes. Les réservations concernent aussi des pays européens. Les voyageurs pourront partir vers l'Espagne, l'Italie, la Belgique, la Suisse ou bien encore l'Allemagne. C'est le moment d'en profiter. Réserver tôt permet de bénéficier des meilleurs tarifs à la SNCF. Le train restant un moyen pratique et plutôt confortable de voyager.

0: 3 sur FM. Je suis Philippe Lelouch. Bonjour. Et le meilleur des réveils, c'est tous les jours de 6h à 10h. Mesdames, j'ai un message pour vous. Arrêtez vos blagues. J'ai un pote à qui c'est arrivé. Il a demandé à sa femme, pour pimenter un peu leur vie de couple, il lui a demandé de faire l'infirmière. Bon, donc elle a fait patienter pendant 2 heures en salle d'attente. Donc c'est drôle, mais le faites pas.
1: Ah, ah, j'aime beaucoup. Je m'attendais pas à ça. Si, c'est très drôle. On va bien continuer à faire nos petites blagues. T'inquiète, dans 3 minutes, vous connaîtrez le record de fabrication de pizza en 12 heures par une équipe de pizzaiolo. C'est un chiffre colossal. Alors moi, j'ai déjà faim à 6h04. Donc vraiment, je vous dis même pas comment je veux. Je voudrais une pizza. Je voudrais qu'elle me la fabrique pour moi. Et à 6h20, vous saurez quelle malheureuse aventure est arrivée, écoutez bien, à un homme qui a pris sa douche assis sur un tabouret.
0: Voilà. Qu'il a pu lui arriver. Mystère et boule de gomme. On va avoir des réponses. Ouh là là, quel suspense dès le matin à 6h04.
1: Tu ne peux pas imaginer.
0: Non, bah non.
1: Enfin, je sais ce que tu imagines, parce que évidemment, la manière dont j'ai présenté les choses, vous avez tous une idée de ce qui peut potentiellement se passer, mais ça dépasse pas du tout. Ça dépasse, ça dépasse l'entendement.
0: Bon. Allez, on la passe de plus en plus sur nos ondes d'RFM, cette jeune femme, Rihanna, avec Only Girl sur RFM. Restez avec nous, on vous embrasse, on est ensemble jusqu'à 10h.

0: 6h08 sur RFM, le chip du jour, et puis Alain Souchon avec Full Sentimental.
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0: C'est assez fascinant hein, quand on va dans une pizzeria de regarder la dextérité du pizzaïolo. Souvent, c'est un vrai spectacle. Et là, Caro, on a un record. Là.
3: Un record qui vient d'être d'ailleurs signifié dans le Guinness World Records. Moi, ça aurait été mon rêve d'être dans le Guinness. Peu importe le record, j'ai toujours trouvé ça assez stylé.
0: Moi, là, j'ai bien une idée.
4: Il faut faire quelque chose, Caro.
3: De tes 10 doigts, pauvre sotte. Aymeric Provence, il a 44 ans. Il est formateur de pizzaïolo et il a participé à Naples, en Italie, à une tentative de record du monde du nombre de pizzas réalisées avec une équipe. Leur objectif, écoutez bien, c'était de dépasser les 12 000 pizzas créées en moins de 12 heures.
0: Ça veut dire 1000 pizzas par heure.
3: 1000 pizzas par heure.
0: Non mais
3: à la louche.
0: Visualiser.
4: Elle parvient cette émission. Hein.
3: Non mais ouais. C'est vrai, c'est incroyable. Mais t'imagines. Alors ils ont réussi leur défi, sachez-le. Moi je trouve ça génial. 6 fours à bois les attendaient, un four électrique comme ça pour rajouter une petite chance de gagner. Et ils ont dépassé le record puisqu'ils ont fait 12 800 pizzas en seulement 9 heures.
0: Voilà.
3: Et alors là, ça fait combien par heure du coup?
0: Eh ben, ça fait à peu près 2000 pizzas par heure.
3: Non, pas du tout.
0: Facile.
3: Non.
0: Ça fait combien alors?
3: Alors. Lucas va nous le dire
0: merci.
3: Dans un instant, 1003. Mais il suffit de faire une règle de 3 et c'est 1300 à l'heure finalement.
0: Mais non, parce qu'il les a fait en 9 heures.
3: Oui, mais bah justement, tu mets 12 000 avec, en face, tu mets 12 heures, et ensuite tu mets 12 800 et en face, tu mets 9 heures, ouais. Tu fais ta croix, et tu multiplies et tu divises, ça fait 1300.
4: Ça fait 10 000. 200 000.
0: Et ça fait 230 014.
4: Ça fait 10 milliards.
3: Bon, ça rentre pas dans le Guinness record non plus. Hein.
4: Intellectuellement, on ne rentrera jamais dans le Guinness.
0: En calcul.

0: 6h14 sur FM. Avant de vous présenter ce qui va arriver, tiens, une petite histoire en rapport au calcul qu'on vient de faire avant. C'est deux copains qui se rencontrent à l'aéroport, ils ne se sont pas eus depuis longtemps. Ils disent, qu'est-ce que tu deviens? Il dit, bah là, je reviens de Budapest où j'ai été faire le concours mondial de vitesse de calcul mental. Alors il dit, ah bon? Mais il dit, pourtant t'étais nul à l'école et tout. Il dit, ouais, mais là, je me défends. Et ah bon? Bah, il dit, vas-y, tente pour voir. Bah, il lui dit, 620 par 430. L'autre, il dit, 12 648. Et il se passe ça du tout. Il dit, ouais, mais j'étais vite. Hein. Allez, Caro va nous raconter un accident de douche qui est arrivé à un homme qui ne doit pas être très loin de notre pierre cauchemar. Bougez pas.
1: Bougez pas, l'histoire est incroyable. Puis dans le zapping, vous entendrez un petit micro-trottoir sur l'achat le plus débile que les passants, mais nous compris, hein, on aurait pu faire. Évidemment, je vais vous poser la question. Et puis réfléchissez, vous aussi. C'est quoi le truc le plus bête, inutile que vous ayez acheté?
0: Oh, il y en a un paquet. Mais avant, c'est les Halls avec Pure Shore sur FM. Allez, le temps de passer un coup d'aspi pour Caro, qui a des légères pellicules, et on revient.
1: Oh, mais la vengeance,
0: c'est un plat qui se mange pour Caro.
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2: 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Alors là, vous m'avez bien chauffé. J'arrive tout de suite.
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5: Vous écoutez Alex Warren, Fever Dream.

0: 6h20 sur RFM, l'info du jour et images avec les démons de minuit, suivi par Edwin Calix avec A Girls Like You.
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0: Et ce matin, Caro a décidé de nous faire mal. Oh, c'est souvent le cas. Oui, je vous le dis, messieurs, nous allons avoir mal en écoutant l'histoire de Caro.
2: Alors, même moi, j'ai mal. Donc, c'est vous dire, c'est une histoire d'un homme qui habite en Floride et qui se remettait d'une blessure du genou. Il a décidé de prendre sa douche et il a placé un petit tabouret, vous savez, dans sa salle de bain pour s'asseoir dessus, pour pouvoir justement soulager un petit peu ses articulations. Sauf que le problème, il faut l'imaginer, c'est que le tabouret, il avait plusieurs petits trous circulaires dans le siège d'environ 3 cm de diamètre. Et donc, en prenant une douche, le monsieur était assis bien tranquillement et un de ses testicules a glissé à travers l'un des petits trous du tabouret. D'accord ? Ensuite, comme il était coincé, ça a gonflé. D'accord ? Donc, ça a rendu la sortie beaucoup plus difficile. Et après plusieurs tentatives infructueuses pour se libérer, donc je ne sais pas si vous imaginez la scène,
3: tire sur
2: le tabouret, ça a gonflé, ça ne sort plus. Enfin, c'est la cata.
0: On imagine très bien, ça ne sert à rien de.
2: Attendez, parce que c'est pas fini. Oh, les membres de sa famille ont dû appeler les services d'urgence et les pompiers sont arrivés et ils ont été...
0: Au mal, tu rajoutes la honte.
2: Ils ont dû découper le tabouret autour...
0: Ah bon, il a coupé les couilles. Oh, ben merde.
2: J'aime cette histoire. Elle me fait mal, mais je l'aime bien.
0: Bah oui, mais elle te fait moins mal qu'à nous. Ouais. Je te le garantis. Forcément.
2: C'est vrai qu'on dit que ça fait très très mal.
0: Oh bah. Ah ça, ah oui, là, s'il y a bien un endroit qui fait mal, c'est là. Ouais. Qui n'a pas pris un ballon de foot ou. Tu restes couché, puis ça vient. C'est un mal qui n'est pas immédiat. C'est bim, tu sens que tu vas avoir mal et là, ça monte.
3: Ah oui,
0: ça
3: fait... Avec les larmes aussi.
0: Avec les larmes. Et là, je te dis, il y a eu la honte en plus, donc pauvre petit bonhomme. Bah, on t'embrasse, toi et tes coucougnettes. Allez, salut.
3: Tu assumes la teneur de tes propos.
0: Allez, deux titres qu'on aime à la suite, les démons de minuit. Ça, c'est Caro encore qui a fait sa playlist. Et Edwin Collins avec A Girl Like You. Tout ça, c'est sur FM, dans le meilleur des réveils. On est ensemble, évidemment, jusqu'à 10h. Bonjour, si vous venez de nous retrouver, on vous souhaite la meilleure des journées.

0: 6h29 sur AFM. Allez, tout de suite le zapping. Et puis vous allez entendre un micro-trottoir qui demande aux passants quel est leur achat le plus débile. Et évidemment, nous aussi, on aurait pu répondre à cette question. Mais on sera aussi avec Grégory Lemarchal. Écrit l'histoire sur AFM. Allez, on revient tout de suite après le flash avec des équipes. Enfin bon, une équipe, non, avec eux, quoi. Voilà. À tout de suite sur AFM.
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0: Les infos vous sont présentées par Christophe Grébert. Salut Christophe.
2: Salut Philippe, bonjour tout le monde. Météo France parle d'un épisode méditerranéen exceptionnel. Deux départements viennent de passer en vigilance rouge, le Gard et l'Hérault. Trois autres départements sont en orange. La Lozère, l'Ardèche et les Bouches-du-Rhône. Dans les Cévennes, des cumuls de 200 à 250 mm de pluie, voire 350 mm localement sont attendus, ce qui peut entraîner des inondations, bien sûr, et des crues importantes. Les transports scolaires sont suspendus dans le Gard, l'Hérault aussi. La préfecture de l'Hérault qui recommande de reporter ses déplacements et de ne surtout pas s'engager à pied ou en voiture sur une voie émergée. Je reviens sur la météo du jour dans un instant. Après un été caniculaire, la ministre de la Transition écologique, Monique Barbure, remet aujourd'hui au Premier ministre son plan pour accélérer l'adaptation du pays au changement climatique. Il faudrait mobiliser 10 milliards d'euros de plus par an, selon un groupe d'experts, notamment pour adapter les hôpitaux, les écoles et les logements. Plus de 200 000 manifestants hier dans les rues, selon la police, plus de 300 000 selon la CGT, pour la défense des salaires dans la fonction publique. Le mouvement de grogne dans les lycées prend de l'ampleur. 338 établissements affectés, dont 45 totalement bloqués, selon les chiffres du ministère de l'Éducation. L'Union syndicale lycéenne appelle à une reconduction du mouvement aujourd'hui, demande à être reçue au plus vite. Le ministre de l'Éducation, Édouard Geoffrey, dénonce des violences inqualifiables. Il déplore un professeur frappé hier dans le Nord, un proviseur blessé par un tir de mortier dans les Hauts-de-France et un autre menacé de mort en Essonne. Les révélations de Mediapart sur Jordan Bardella, le président du Rassemblement National, réfute les propos antisémites qui lui sont attribués dans l'enquête du journal d'investigation. Il dénonce les prémices d'une guerre totale contre le RN. Mediapart répond que s'il y a contestation, il publiera les documents en sa possession. La disparition des chaussures André. L'entreprise créée à Nancy il y a 130 ans est placée en liquidation judiciaire. L'enseigne n'employait plus que 30 salariés. André ne peut être redressé, notamment à cause de la hausse des loyers des magasins, explique le tribunal de Paris. Aux États-Unis, Donald Trump a signé un décret pour rebaptiser l'intelligence artificielle. Le président américain veut qu'on l'appelle désormais la super intelligence. Il trouve ça plus beau. En cyclisme, l'équipe qui représentera la France lors de la course des championnats d'Europe dimanche en Slovénie a été présentée hier. Pas de Paul Sexas, il n'en fait pas partie après des mondiaux décevants pour les Bleus la semaine dernière à Montréal.
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2: Retour de la pluie sur une grande partie du pays avec un temps donc très perturbé près de la Méditerranée, des orages, de fortes précipitations et du vent. Quelques éclaircies tout de même sur le nord-est ainsi que sur la Bretagne et la Normandie après le passage de cette perturbation. Ce qui est notable, c'est la grande douceur ce matin entre 15 et 20 degrés du nord au sud. Cet après-midi, il fera jusqu'à 25 à Tours, 26 à Nice, 27 à Paris, Bordeaux et Marseille, 29 à Metz, 30 à Auxerre. Dans le quart nord-est, on est 10 degrés au-dessus des normales.
0: 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Allez, avant d'entendre un micro-trottoir sur l'achat le plus bête fait par chacun, et vous pouvez aussi commencer à vous en souvenir, vous allez voir, vous allez trouver Grégory Lemarchal avec Écrit l'Histoire sur RFM. C'est le meilleur des réveils, 6h-10h, on est ensemble avec vous et on vous embrasse. Bonne journée si vous venez de nous retrouver.
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0: 6h36 sur FM Le Zapping et puis Michael Jackson avec Smooth Criminal.
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0: Je vous le dis, j'ai hâte d'écouter l'extrait, non seulement parce que je sais que l'extrait va me faire rire, mais j'ai envie de savoir autour de la table quels sont vos achats complètement débiles.
2: Eh ben, on va faire ça dans un instant. C'est une très bonne idée, ce petit micro-trottoir. Moi, j'adore les micro-trottoirs. Ça veut dire qu'on va à la rencontre des gens dans la rue, on leur demande, on leur pose une question, et là, en l'occurrence,
0: c'est... Tu vas nous expliquer ce que c'est qu'un micro-trottoir, là.
2: Je ne suis pas sûre que les gens sachent ce que c'est qu'un micro-trottoir.
0: Que les gens sachent.
3: Oh là,
2: oui, je ne suis pas sûre que les gens sachent.
0: Que les
2: alors,
0: gens savent.
2: Non, alors en fait, je ne suis pas sûre que les.
0: Toi, tu crois vraiment que tu parles bien le français?
2: C'est un subjonctif, tout ce qu'il y a de plus normal, mais bon, c'est pas grave. On le mettra en extrait sur les réseaux sociaux et puis on verra qui pour qui. Est-ce que les gens se disent.
0: Elle est en guerre carrément. Maintenant, elle brandit la menace des réseaux sociaux.
3: Tu vas moins faire le malin, je peux te le dire.
0: Tu vas voir quand la France entière va être sur tes côtes. La méchanceté de cette femme.
2: C'est-à-dire que tu fais diversion pour qu'on oublie ta bêtise. Bref, pas ta bêtise, en l'occurrence, sur cette conjugaison. Hein. Donc, un micro-trottoir, les gens ne savent pas forcément ce que ça veut dire. C'est-à-dire qu'on va à la rencontre des gens dans la rue, on leur pose des questions, et là, on leur demande quel est l'achat le plus bête qu'ils aient fait dans leur vie.
4: C'est quoi l'achat le plus débile que tu as déjà fait?
5: J'ai acheté un truc pour faire des bulles. Genre vraiment le truc mastoc et tout, où ça fait 3000 bulles minutes.
4: T'en as jamais servi?
5: Pas suffisamment.
6: Un petit ventilateur mais qui marche pas. Tu sais quand tu fais super chaud, là tu te trimbales dans la rue avec, mais ça marche pas du tout.
7: Une plante, j'ai acheté une plante, elle est morte très rapidement parce que je sais pas m'en occuper en fait.
8: On va dire les lunettes. Pourquoi? Parce que, enfin, j'ai pas de problème de vue, c'est juste je les aime bien et j'en ai tellement.
4: Pour le style?
8: Oui, j'en ai tellement chez moi, je sais plus quoi en faire.
9: Un aspirateur robot. Dans mon appart, ça marchait pas du tout. Je l'ai payé 180 balles. Ouais, nul. Éteint, vraiment. Okay. Du coup, je vais le revendre.
10: Des chaussettes à papillons.
4: C'est quoi les chaussettes à papillons?
10: Des chaussettes avec des papillons, quoi.
4: Ok. C'est pas belle?
10: Voilà, pas spécialement.
5: Il y a pas longtemps, en plus, j'ai acheté des lunettes. Je les ai cassées le soir même. Pas rentable, quoi.
2: Ouais. Alors vous, bah évidemment qu'on se tourne vers les membres de l'équipe, le truc le plus débile. Ouais.
0: Philippe.
11: Ah bah moi c'est un album Panini de foot rempli, je l'ai payé une blinde. Je l'ai reçu, je me suis dit c'est nul. Je m'en fous.
0: Oui, c'était un truc de jeunesse, oui. Quoi, tu voulais, ouais.
11: Je croyais que ça allait me rappeler plein de souvenirs. Lulu. Je m'en fous.
12: Alors moi je suis depuis que je suis tout petit fan de DJ. Et là récemment j'ai voulu me prendre pour David Guetta, donc j'ai acheté des platines pour mixer.
2: Ah oui.
12: Ah, c'était comme ça. En fait, c'est super compliqué de mixer. Du coup, je les ai pas ressortis depuis, ça fait un an.
0: C'est
12: hyper cher.
0: Toi?
2: Moi, je dirais que le truc le plus débile, c'était ça s'appelle un caillou de compagnie. C'est-à-dire qu'en fait, c'est un caillou qui ne sert à rien, qui ne mange rien, mais qui vous est vendu comme un animal de compagnie. Il faut lui donner un prénom, faut lui parler, le caresser et tout. Et en fait, c'est un caillou, hein. Voilà, tout simplement.
0: Ouais. Waouh,
2: c'est débile.
12: Mais t'as l'air surprise du fait que ce soit inutile. Parce que c'est dans le titre. Caillou de compagnie.
0: Caillou de compagnie.
2: Je vais pas être au top à ce moment-là. Ouais.
0: Il va y avoir une petite dépression dans l'air. Ouais.
2: Philippe Louche, l'achat le plus débile.
0: Un chauve-cire épilatoire pour le nez.
2: Oh, wow.
0: C'est un truc pour chauffer de la cire. Alors, j'ai même pas acheté la cire avec. Donc le truc est encore dans l'emballage depuis 3 ans, je crois. Voilà. Je m'en suis jamais servi. Mais alors vraiment jamais.
11: Ouais, hein?
0: D'où ces baobabs qui me sortent du pif.
11: Mais ton exemple est nul parce qu'à côté du caillou de compagnie.
0: Oui, oui. Bah oui, c'est-à-dire que derrière elle, tu peux passer caillou de compagnie. Tu as payé cher, bah 4003. Ah oui.
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2: Michael Jackson, version Philippe Lelouch, ça ne me va pas du tout. Smooth Criminal, vous êtes sur RFM, c'est le meilleur des réveils, on est ensemble jusqu'à 10h.

0: 6h44 sur FM. Restez bien à l'écoute parce que Caro va nous raconter l'histoire d'une femme qui voulait se venger de son supérieur. Et la vengeance est vraiment chouette. Pour le coup, vraiment, ça, c'est de la jolie vengeance, quoi. De la vengeance soft.
1: Et drôle.
0: Et drôle, évidemment.
2: L'horoscope arrive dans un instant. Il y aura Avril Lavigne aussi. Complicated. Comme la conjugaison pour Philippe Lelouch.
0: Oh, merde. La méchanceté de cette femme.
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0: 6h51 sur RFM, nos héros, et puis Stevie Wonder avec Part-Time Lover.
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0: Ce matin, Caro, tu tiens la femme qui a la vengeance la plus drôle et sympa.
4: Oui, alors c'est assez original. C'est une femme de 28 ans qui en avait marre de son patron et elle voulait se venger de son patron. Bon, elle a été inculpée. L'histoire, c'est pas hyper bien finie. Elle a engagé un groupe de mariachi de 7 personnes pour suivre son patron autour de son bureau à Boston pendant sa pause déjeuner tous les jours de la semaine, donc pendant 5 jours consécutifs. En fait, la situation a commencé.
0: C'est hyper haut. Ça doit être insupportable.
4: Ça a commencé après un petit conflit sur le lieu de travail et au lieu d'affronter directement son patron, elle a trouvé une forme de vengeance assez sympa. C'est vrai qu'elle a payé des musiciens pour qu'ils apparaissent à la même après-midi.
0: Moi, il n'y a pas d'humour, le mec.
4: Le parc, alors zéro humour, parce qu'en fait, au début, évidemment, il a pensé que c'était juste un hasard. Le deuxième jour, il a commencé à se dire non, mais attends, ils étaient déjà là hier, et ainsi de suite, etc. Le mec n'a pas d'humour. Il a alerté la police. Il a déposé une plainte officielle de harcèlement. Et les enquêteurs auraient parlé avec donc des membres du groupe et ont retracé les réservations répétées avec la même femme et elle a finalement été inculpée.
0: Oh, c'est beau, c'est nul.
4: Ouais, il est lourd.
0: Ouais, elle a un peu d'humour, quoi. Ouais. Moi, je me dirais, putain, c'est classe ce qu'elle a trouvé. Non, franchement, ça me ferait marrer, moi. Bon, bref. Si un jour je veux me venger de Caro, je vous le dis tout de suite. Hein. Je prendrai un orchestre philharmonique pour aller lui chanter l'âne trop toute la journée.
4: trop rigolo.
0: Allez, si vous êtes fan de Stevie Wonder, écoutez bien, c'est maintenant. À tout de suite. 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

0: de Caroline Iturbide, qui est en pleine forme. Elle vient de manger et surtout elle vient de mettre des miettes partout autour de son délicieux jogging.
1: Si vous avez, ça fait du bien d'être en jogging parfois. Nous sommes le mercredi 30 septembre. Si vous êtes bélier, méfiez-vous. Un proche pourrait vous influencer dans le mauvais sens du terme. Les taureaux, n'attendez plus pour prendre une décision importante. Si vous êtes gémeaux, une journée douce entre tendresse et fou rire s'annonce. Les cancers, jouez collectif. Les idées de chacun pourraient faire la différence. Si vous êtes lion, une petite attention pourrait faire bien plus d'effet qu'une grande déclaration. Des efforts relationnels du côté des vierges qui portent enfin leurs fruits. Si vous êtes balance, osez changer d'air, la nouveauté pourrait piquer votre curiosité. Les scorpions, mettez vos talents pratiques à profit. Une affaire compliquée pourrait vite se régler. Si vous êtes sagittaire, la sérénité vous permet de prendre du recul et vous renforce. Du côté des capricornes, un moment gênant, prenez-le avec humour, vous en rirez bientôt. Si vous êtes verseau, laissez les autres décider, une belle surprise pourrait vous attendre. Et enfin, du côté des poissons, une petite remarque pourrait vous piquer, mais avec du recul, vous en rirez.
0: Allez les infos, et puis Coldplay avec Viva la Vida. Vive la vie sur AFM, c'est le meilleur des réveils. 6h-10h, à tout de suite.
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0: Les infos vous sont présentées maintenant par Christophe Grébert. Salut Christophe.
11: Salut Philippe, bonjour tout le monde. Prudence, de fortes pluies orageuses autour de la Méditerranée. Elles risquent d'entraîner des inondations et des crues importantes. 2 départements passent en vigilance rouge, Gard et l'Hérault. 3 autres sont en orange, la Lozère, l'Ardèche et les Bouches-du-Rhône. La circulation des trains est à l'arrêt entre Nîmes, Alès et Clermont-Ferrand. Je reviens sur la météo du jour dans un instant. La fin du mois se termine avec de la pluie, mais dans la plupart des régions, les précipitations ne suffiront pas à enrayer la sécheresse exceptionnelle que traverse le pays. En septembre, la totalité des stations automatiques de Météo France affiche un nombre de jours de pluie inférieur au normal. Plus de 200 000 manifestants hier dans les rues, selon la police. Plus de 300 000 selon la CGT pour la défense des salaires dans la fonction publique. Nous attendons à présent un geste clair du gouvernement, déclare la secrétaire générale de la CGT, Sophie Binet. À Paris, près de 10 000 pompiers se sont joints au cortège pour réclamer plus de moyens. Entre aujourd'hui et vendredi, les soldats du feu se réunissent à La Roche-sur-Foron, en Haute-Savoie, pour leur 132e congrès. Le mouvement de grogne dans les lycées prend de l'ampleur. 338 établissements affectés, selon le chiffre de l'éducation nationale. L'Union syndicale lycéenne appelle à une reconduction du mouvement. Les lycéens qui se mobilisent pour une augmentation des moyens pour avoir des professeurs remplacés. En Ile-de-France, Valérie Pécresse, la présidente de la région, affirme que depuis le début du mouvement, les dégâts se chiffrent à près d'1 million d'euros. Entre les destructions de portails, les incendies, les tags et les vitres brisées, elle accuse le maire de Saint-Denis d'avoir encouragé les casseurs et prévoit de lui envoyer une facture de 100 000 euros. Le directeur de la Tour Eiffel annonce son départ à la fin de l'année, conséquence de la polémique il y a un mois sur la mise à l'écart du personnel féminin lors d'une visite d'une délégation hindoue. L'enquête interne a mis au jour une série de dysfonctionnements. Basket en Euroleague, nouvelle défaite de Paris hier soir. Les Parisiens ont été battus pour leur première rencontre à domicile par le Partizan Belgrade, 92 à 79. Axel Red de retour, près de 10 ans après son dernier album. La chanteuse belge dévoile aujourd'hui Chanter pour elle, le premier extrait de son prochain album attendu l'année prochaine. Elle fera un Olympia à Paris le 21 novembre 2027. Ce soir, Axel Red sera l'invité du 16-20 sur RFM. Elle se confiera au micro de Pat Angeli. Axel Red jouera 2 titres en direct. C'est à suivre, bon, 16-20 d'RFM tout à l'heure.
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11: Grande prudence dans le sud-est avec ces fortes pluies donc qui vont se poursuivre toute la journée entre le golfe du Lion et le massif central. Ailleurs, sur la moitié est du pays, un ciel simplement voilé avec quelques averses sur le Jura et les Alpes. Et puis sur l'ouest, le temps sera nuageux avec de la pluie et du vent. Les températures, elles sont très douces ce matin, entre 15 et 20 degrés du nord au sud. Cet après-midi, il fera 20 degrés maxi à Brest, 23 à Nantes, 25 à Amiens, Tours et Lyon, 29 à Strasbourg et 30 degrés à Toulouse.
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13: 7h03 sur RFM, soyez les bienvenus. Je suis Philippe Lelouch, c'est le meilleur des réveils. Et le meilleur des réveils, c'est tous les jours de 6h à
14: 10h.
13: Oh là là, c'est un petit 10h, ah ça, bon, Caro. Oui, un petit. Bon, on va pas le refaire parce qu'il est passable. On peut mieux faire, on mettra en appréciation. Voilà. Je sais pas vous, mais parfois, avant de m'endormir, j'ai des pensées débiles.
15: Ah bon?
13: Oui, bah souvent même, et puis qui partent dans tous les sens. Et hier soir, je me disais que tu peux mettre quasiment n'importe quelle consonne devant ouille, et ça fait un mot rigolo. Ouais.
1: Par exemple ?
13: Nouille. Couille. Douille.
1: Pouille.
13: Souille.
15: Ouais.
13: Fouille. Voilà, mais c'est bon, des mots rigolos.
15: C'est rigolo.
13: Ouais.
1: Oui, mais écoute, c'est un moyen comme un autre de s'endormir. Bon. Alors, en parlant de ça, je vous fais un top dans un instant. Des prénoms interdits en France par l'état civil. Ça veut dire qu'il y a des parents
13: qui
1: ont vraiment pensé nommer leurs enfants, comme je vais vous le dire dans un instant. Ils se sont dit, ça va passer. Voilà. Ouais. Vous allez voir que vraiment, il faut être un peu teuteux.
13: 7h20. Il y en a.
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13: Allez, viva la vida, c'est maintenant, c'est Coldplay, vous êtes sur AFM. Bonjour si vous venez de nous retrouver.

0: 7h07, faites un vœu, un miroir.
1: Hein oui.
0: Ça y est, vous l'avez tous fait.
1: Le problème,
0: bon, c'est bien. Vous aussi, hein, si vous écoutez.
1: J'arrive pas à faire le tri.
0: Oui. En voiture, où que vous soyez, faites un vœu. Voilà. Enfin, plus maintenant, c'est 7h08.
2: Ah mince.
0: Allez, le top du jour est France Gall avec Ella et là.
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0: Normalement, quand on a un enfant, on cherche à lui donner le plus beau des prénoms. J'imagine que vous qui nous écoutez, vous avez un fils, vous avez pensé immédiatement à l'appeler Philippe.
5: Bah évidemment.
0: Ou Philippe. Ouais. Ou Philippe.
5: Si c'est une fille.
0: Si c'est une fille, Philippe. Philippine. Mais il y a en France des prénoms interdits à cause de gens qui ont des idées saugrenues, farfelues, dirons-nous.
1: Il y a des parents qui ont vraiment proposé à l'état civil d'appeler leurs enfants avec les exemples que je vais vous donner dans un instant, et ils se sont vus refuser cette proposition, et ils étaient étonnés. Par exemple, il y en a un qui s'est dit, je vais appeler mon fils Nutella.
0: Ouais,
1: bon. Nutella, c'est pas passé. Anal, pas passé non plus. On a des parents qui ont pensé à fraise.
0: Bon, c'est pas fraise. Ouais. Fraise, ça me choque pas plus. À partir du moment où cerise, voilà.
1: Ouais. Je suis d'accord. Fraise, ça peut faire une petite exception. Clitorine ?
0: Non.
1: Non. On a eu aussi, par exemple, bâbord et tribord. Voilà. Ouais. Bâbord et tribord, ça a été proposé.
5: Ça, c'est drôle.
1: Ouais. On a gentil. Gentil, c'est pas passé.
0: Non.
1: Bon, moi, ça m'étonne un peu. Délaissé. Bon, après, c'est vrai que tu pars dans la vie, tu t'appelles délaissé, c'est pas cool.
5: Mais faire.
1: Mais bon. Alors, bizarrement, il y a Marie-Automne qui n'est pas passée non plus. Alors que ça me choque pas.
0: Automne, ce serait presque un joli prénom. Ouais. Bon, c'est pas très gay, mais ce serait un joli prénom, Automne.
5: C'est un prénom.
1: Et ben, c'est pas passé. Marie-Automne,
5: ça ne marche pas. Atlantique, je crois. Je crois que c'est un prénom américain, me semble.
1: Il y a des parents qui sont allés proposer Griezmann Mbappé, avec un petit trait d'union entre les deux, en se disant, bon, on tente. Des parents qui ont proposé Lucifer.
5: Ah oui, évidemment.
1: Il faut vraiment être complètement taré. Nénuphar, moi je pense que je l'aurais accepté.
0: Non.
1: Je trouve ça assez mignon.
0: Mais non.
1: Non. Bon. Dealer. D-I-L-E-U-R.
0: Ouais, d'accord. Ouais.
1: Pas passé non plus. Enfin voilà. Il y a toute une liste. Les gens sont dingues. Mini Cooper, Patrice, Titeuf. Enfin voilà.
0: De toute façon, tu passes des mois à chercher un prénom pour ton gosse et finalement tu vois qu'avec ses copains, ils l'appellent tous frérot.
5: Ouais.
0: Donc tu vois,
1: même son père, elle l'appelle frérot maintenant.
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1: Une de mes idoles, France Gall. Elle, c'est sur RFM. On est dans le meilleur des réveils et on est ensemble jusqu'à 10h, les amis.

0: 7h15 sur RFM. 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
0: C'est une très belle journée, c'est ce que va nous chanter Mylène Farmer. Et Caro est en train de relire les questions du jeu RFM paye vos courses. Elle est en train de dire quelles sont les questions auxquelles elle va pouvoir répondre. Et la réponse est toutes aujourd'hui.
1: Ah,
0: voilà.
1: C'est gentil ça.
0: Tu t'attendais à autre chose. Hein.
1: Oui.
0: Ouais, bah oui, moi aussi. Mais tu vas pouvoir répondre. Donc on espère qu'on va faire gagner les 500 balles.
1: C'est ça.
0: Allez, à tout de suite sur RFM.
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0: 7h22 sur RFM. RFM paye vos courses et ensuite ce sera Nick Kershaw avec The Riddle.
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0: 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Voilà.
3: C'est la dégringolade.
0: Mais on est là pour vous aider. Allez. Alors, avec qui on joue, ma Julie? Bonjour d'abord.
4: Bonjour. Salut. À l'équipe. Alors on accueille Céline qui habite à Fonsorbe, près de Toulouse. Bonjour Céline.
0: Salut Céline.
5: Bonjour.
0: Comment ça va ma belle?
5: Un peu stressée, mais ça va.
0: Ah, un peu stressée? Non, t'inquiète pas, on est là pour t'aider. T'inquiète pas, ma Céline. T'es chez toi ou tu es au travail? Tu es où?

0: Covid, c'est énervant.
1: Tu pensais à quoi, Céline?
2: Bah, Notre-Dame de Paris,
0: bah oui.
2: Mais bon, il
0: était
2: trop vite.
0: Mais t'as été trop vite. Pourquoi Arc de Triomphe?
2: Oui,
0: feu.
2: Ça
0: là, ouais, oh,
2: le
0: ma Céline,
2: feu,
0: je suis désolé.
2: L'Arc de Triomphe, c'est trop dommage.
0: Bon, bah, écoute, je t'embrasse très très fort, je suis désolé. On n'a pas été taillé.
2: Ben, c'est pas grave.
0: Allez, allez. Tu peux rejouer, évidemment.
1: Évidemment,
2: hein,
1: tu nous
2: reprends.
0: On te fait plein de gros bisous, ma Céline. Merci d'avoir joué
2: merci
0: avec nous ce
2: beaucoup.
0: Matin.
2: Merci beaucoup. Merci.
0: Gros
2: au
0: bisous.
2: Revoir, à bientôt. Bisous, au revoir.
0: J'adore ce titre qui me rappelle tellement de choses. Nick Kershaw avec The Riddle sur RFM. À tout de suite.

0: 7h27 sur FM, dans l'info qui rend dingue, qui arrive tout de suite, on va parler de moustiques. Alors déjà, je déteste les moustiques, mais alors vraiment. Et alors encore plus quand vous allez entendre ce qu'ils nous font, ces petits bâtards de moustiques. Et, mais avant, on sera avec Jennifer Lopez. If you have my love, if you had my love sur FM. Allez, on revient tout de suite avec Caro et... Et je suis l'autre, la pilote aussi. Oh. Bah, allez, non, à tout de suite.
1: C'est aimable.
2: Ah ouais,
0: mais non, je vous aime. À tout de suite sur RFM.
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9: Les infos vous sont présentées maintenant par Christophe Grébert. Salut Christophe.
10: Salut Philippe, bonjour tout le monde. Météo France parle d'un épisode méditerranéen exceptionnel. Deux départements sont en vigilance rouge, le Gard et l'Hérault. Trois autres en orange, la Lozère, l'Ardèche, les Bouches-du-Rhône. Dans les Cévennes, des cumuls de 200 à 250 mm, voire 350 mm localement sont attendus. La préfecture de l'Hérault recommande de reporter ses déplacements, de s'éloigner des cours d'eau et de ne pas s'engager à pied ou en voiture sur une voie émergée. Je reviens sur la météo du jour dans un instant. Plus de 200 000 manifestants hier dans les rues, selon la police. Plus de 300 000 dans toute la France, selon la CGT, pour la défense des salaires dans la fonction publique. Et puis le mouvement de grogne dans les lycées prend de l'ampleur. 338 établissements affectés hier, selon les chiffres du ministère de l'Éducation. Il y a eu 440 interpellations, principalement des mineurs, indique aussi le ministre de l'Intérieur. L'Union syndicale lycéenne appelle à une reconduction du mouvement. Le gouvernement présente demain son projet de budget 2027 et il prévoit d'augmenter la taxe sur les sociétés d'autoroutes et les aéroports pour récupérer 800 millions d'euros de plus. Cela pourrait entraîner une hausse des prix des billets d'avion. La fermeture du site de vente en ligne Rakuten, anciennement Price Minister, victime de la concurrence des autres plateformes. 180 salariés sont concernés par cet arrêt d'activité. Stellantis va arrêter ses usines de Sochaux, Rennes et Mulhouse pendant une semaine ou deux en octobre. La raison, il n'y a pas assez de batteries disponibles pour équiper ces véhicules électriques. La SNCF ouvre aujourd'hui la billetterie pour les congés de fin d'année avec plus de places à destination de l'Est de la France vers les marchés de Noël de Strasbourg et Colmar. Des trains supplémentaires aussi pour les stations des Alpes. En Espagne, suite de la visite d'État d'Emmanuel Macron, hier à Madrid, le président a défendu une Europe plus forte pour répondre à la montée des extrêmes. Madrid, qui a été touchée ces derniers jours par des manifestations pour protester contre la hausse des prix des logements à l'origine du mouvement. L'expulsion d'une madrilène de 87 ans, elle va finalement pouvoir retourner dans son appartement qu'elle occupait depuis presque 70 ans. Le gouvernement espagnol annonce la suspension des expulsions de logements jusqu'en 2030 et le renouvellement automatique des contrats de location. C'était la soirée d'anniversaire de Télé-Loisirs hier au Casino de Paris. 40 ans de programme télé. À cette occasion, le magazine a réalisé un sondage sur les animateurs et les programmes préférés des Français sur les 4 dernières décennies. Antoine Decaune et Karine Lemarchand sont vos préférés. Pour les émissions, vous avez aimé le Club Dorothée, les Guignols de l'Info et Fort Boyard.
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10: Retour de la pluie sur une grande partie du pays avec un temps donc très perturbé près de la Méditerranée, des orages, de fortes précipitations et du vent. Quelques éclaircies tout de même sur le nord-est ainsi que sur la Bretagne et la Normandie après le passage de cette perturbation. Ce qui est notable, c'est la grande douceur ce matin entre 15 et 20 degrés du nord au sud. Cet après-midi, il fera jusqu'à 25 à Tours, 26 à Nice, 27 à Paris, Bordeaux et Marseille, 29 à Metz, 30 à Auxerre. Dans le quart nord-est, on est 10 degrés au-dessus des normales.
9: 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Alors, à 7h33, avant que vous appreniez un truc immonde sur RFM, sur les moustiques, qu'on va donc tous détester, si tant est que ce soit pas déjà le cas, on va écouter Jennifer Lopez avec If You Had My Love sur RFM. C'est le meilleur des réveils, 6h, 10h, on est ravis, vraiment, je vous le dis tous les jours, de vous accompagner. Salut, si vous venez de nous retrouver, on reste ensemble.

0: 7h37 sur FM, l'info qui rend dingue. Et puis après, oh, bleu comme toi d'Étienne Daho, je suis en kiff.
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0: Tous les étés, hein, tous les étés, je les maudis. Les fucking moustiques là, qui nous faire chier là sur la terrasse. Tu sais, pile à l'heure de l'apéro, c'est là où ils attaquent, ces connards. Ah oui, les moustiques, c'est un... Ah non, mais je prends des risques. Hein. Qui m'attaque, hein. J'en ai rien à foutre pour diffamation. Je le dis, hein, les moustiques, c'est des connards. Hein. Voilà. Et moi, je croyais qu'ils faisaient que nous piquer. Non. Mais non, non en non. fait
2: Ils vous rajoutent un, petit truc en plus. Effectivement, alors, faut savoir que le moustique, il mange, d'accord, comme tous les insectes. Et il y a certains moustiques qui ont vraiment besoin, enfin quasiment la plupart, d'éliminer très rapidement l'excès de liquide en produisant des petites gouttelettes d'urine alors qu'ils sont encore posés sur nous. Voilà, donc c'est-à-dire que non seulement ils nous piquent,
0: mais en plus ils nous prennent pissent
2: un
0: dessus.
2: Peu de sang, et en plus, effectivement, ils nous laissent un petit souvenir pipi beaucoup moins glamour. Ah non, mais c'est vrai qu'ils ont, ils ont rien pour plaire. Je sais pas quoi vous dire d'autre. J'ai découvert cette info ce week-end, je me suis dit, il faut que je la partage.
0: Oui, hein, il y avait Aymeric Caron pour soutenir les moustiques. Ce qui ne me surprend pas. Je ne sais pas pourquoi ça ne me surprend pas. Alors, je résume. Ils nous piquent, ça nous gratte, mais en plus, ils nous pissent dessus. Bon, bah, encore 10 ans et on va apprendre qu'en fait, ils nous font un doigt en partant. Oh là là là là là là, que j'aime ce morceau. Je vais mettre le casque à bloc, le son dans le studio. Étienne Daho, bleu comme toi sur FM. Je la dédie à tous mes copains et à tous les autres et à ceux qui aiment la vie. À tout de suite sur FM.

0: Allez, petite dédicace à Sandrine et Stéphane, le couple le plus glamour de Pau. Sur cette chanson, 7h43 sur AFM, dans le zapping qui suit, tout de suite, on va écouter un gars très drôle qui revient sur ses parents parano. C'est drôle, mais il faut admettre que nous, parents, on est un peu parano avec nos enfants, ça c'est
1: légèrement
0: sûr.
1: L'horoscope à suivre aussi, et puis Dido qui arrive sur RFM. Cette très jolie chanson qu'on adore, White Flag. A tout de suite dans le meilleur des réveils sur RFM.
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0: 7h51 sur FM, le zapping et puis Stéphane Echer avec Déjeuner en paix.
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0: C'est un des jeunes gars qui a diffusé des vidéos très très drôles. On les a déjà diffusées ici, en format très court et c'est très très marrant.
2: Il s'appelle Axel Hou, il partage ses réflexions sur les réseaux sociaux. Et alors là, écoutez bien parce qu'il parle de ses parents parano. Bon, c'est vrai qu'on est un peu tous parano quand il s'agit de nos enfants. Écoutez.
3: Est-ce que vos parents, vous aussi, vous disaient de déchirer vos courriers ou vos lettres en 1000 morceaux? Sinon, quelqu'un allait fouiller la poubelle et retrouver toutes nos informations. Où j'étais le seul à avoir une famille de fous comme ça.
2: Moi, je le fais encore aujourd'hui. Je déchire le truc en 1000 morceaux en me disant...
0: Oui, il y a un réflexe de un peu parano.
4: Les tickets de carte,
0: alors
4: les caisses et tout ça.
0: Alors qu'à l'heure du numérique, tout ça est bien derrière nous. Mais bon, c'est vrai qu'il y a ce truc de...
5: Non, moi, je suis pas du tout parano, je les brûle dans l'évier. je te jure.
2: Ça, c'est à l'ancienne. Oui, après, si vous voulez l'inviter, bon, bah voilà.
0: Mais lui, il reçoit des lettres avec des cachets de cire encore.
2: Si vous voulez l'inviter, ce Axel, bon, faut vraiment tout prévoir, vraiment tout écouter.
3: En fait, je suis arrivé au stade où s'il n'y a pas de parking là dans ton truc, je ne viens pas parce que j'ai plus ça à faire, de tourner pendant des heures histoire de trouver une place. En plus, ça va être une place catastrophique. Donc maintenant, il n'y a pas de parking, je ne viens pas.
0: Ah ouais. Totalement.
2: Mais ça, c'est un truc qui est rédhibitoire. Enfin, pour les gens qui habitent Paris, en tout cas, ou probablement d'autres grandes villes en France, il y a un moment donné où tu t'entends dire « Ouais, j'arrive » et t'es là. Non, en fait, on ne va pas dîner parce que je n'arriverai jamais à destination entre les embouteillages et la place pour se garer, c'est mort.
0: C'est mort, on est d'accord.
2: Voilà.
0: Et ben si quelqu'un a pas de parking, vous faites comme moi, hein. C'est simple, vous y allez en hélico, c'est vachement plus simple.
4: Oh.
0: Ah oui, mais les gars, faut que je vous explique tout. Voilà, hop, parti. Stéphane Echer, Déjeuner en paix, morceau que j'adore aussi. J'adore cette playlist ce matin sur FM. On est dans le meilleur des réveils jusqu'à 10h et on vous embrasse.

0: Tout le monde se tait et s'incline devant notre grand gourou décoiffé.
1: Cette blague a énormément fonctionné. Je vois bien que les gens se sont moqués de moi toute la semaine. Les béliers, méfiez-vous, un proche pourrait vous influencer dans le mauvais sens. Les taureaux, n'attendez plus pour prendre une décision importante et osez sauter le pas. Si vous êtes gémeaux, une journée douce, entre tendresse et fou rire, vous attend. Les cancers, jouez la collectif avec des idées de chacun qui pourraient faire la différence. Si vous êtes lion, une petite attention pourrait faire bien plus d'effet qu'une grande déclaration. Les vierges, vos efforts relationnels portent leurs fruits. Il est temps de fêter ça. Si vous êtes balance, osez changer d'air. Les scorpions, mettez votre talent et vos talents pratiques à profit. Si vous êtes sagittaire, la sérénité vous permet de prendre du recul et vous renforce. Nos amis capricornes, un moment gênant, prenez-le avec humour. Vous en rirez bientôt. Si vous êtes verseau, laissez les autres décider puisqu'une belle surprise pourrait vous attendre. Et enfin, les poissons, petite remarque qui pourrait vous vexer ou vous piquer légèrement aujourd'hui. Ayez du recul. Rier.
0: Les infos et Outcast avec Eya sur RFM, à tout de suite.
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12: Les infos vous sont présentées maintenant par Christophe Grébert. Salut Christophe.
13: Salut Philippe, bonjour tout le monde. Deux départements en vigilance rouge, le Gard et l'Hérault. Trois autres en orange, la Lozère, l'Ardèche et les Bouches-du-Rhône. Pour un épisode méditerranéen exceptionnel, prévient Météo France. Les écoles sont fermées dans le Gard et l'Hérault. La circulation des trains est suspendue entre Nîmes, Alès et Clermont-Ferrand. La préfecture de l'Hérault recommande de reporter ses déplacements, de ne pas descendre dans les sous-sols, de s'éloigner des cours d'eau et de ne pas s'engager bien sûr à pied ou en voiture sur une voie émergée. J'en reviens sur la météo du jour dans un instant. Le mouvement de grogne dans les lycées prend de l'ampleur. 338 établissements affectés, dont 45 bloqués selon les chiffres du ministère de l'Éducation. Hier, il y a eu 440 interpellations, principalement des mineurs, indique le ministre de l'Intérieur Laurent Nunez. 48 policiers et gendarmes ont été blessés. L'Union syndicale lycéenne appelle à une reconduction du mouvement aujourd'hui. Les lycéens qui se mobilisent pour une augmentation des moyens et pour avoir des profs remplacés. Le ministre de l'Éducation, Édouard Geffray, dénonce des violences inqualifiables. Il déplore un professeur frappé dans le Nord, un proviseur blessé par un tir de mortier dans les Hauts-de-France et un autre menacé de mort en Essonne. La disparition des chaussures André, l'entreprise créée il y a 130 ans à Nancy, est placée en liquidation judiciaire. L'enseigne était déjà en cessation de paiement et n'employait plus que 30 salariés. André ne peut être redressé, notamment à cause de la hausse des loyers des magasins, explique le tribunal de Paris. Une nouvelle grande marque de mode qui disparaît donc. La décision met en colère les défenseurs de l'environnement. Le ministère de l'Agriculture a accordé aux producteurs d'orge une dérogation autorisant pour 120 jours l'utilisation d'un herbicide qui est nocif pour les eaux souterraines, selon l'ANSES, l'Agence nationale sanitaire. Et les associations Génération Future et France Nature Environnement vont déposer un recours en référé contre cette dérogation. Un texte d'une page signé à la Maison Blanche hier par les grands patrons du secteur de l'intelligence artificielle face aux critiques de plus en plus nombreuses. Elon Musk, Mark Zuckerberg et les autres s'engagent à se réunir régulièrement pour établir des normes et des bonnes pratiques et à s'auto-réguler. Donald Trump a aussi signé un décret pour rebaptiser l'intelligence artificielle. Le président américain veut qu'on l'appelle désormais la super intelligence car il trouve que IA c'est moche. Basket en Euroleague, nouvelle défaite de Paris. Hier soir, les Parisiens ont été battus pour leur première rencontre à domicile par le Partizan Belgrade, 92 à 79.
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13: Grande prudence dans le sud-est avec ces fortes pluies donc qui vont se poursuivre toute la journée entre le golfe du Lion et le massif central. Ailleurs, sur la moitié est du pays, un ciel simplement voilé avec quelques averses sur le Jura et les Alpes. Et puis sur l'ouest, le temps sera nuageux avec de la pluie et du vent. Les températures, elles sont très douces ce matin, entre 15 et 20 degrés du nord au sud. Cet après-midi, il fera 20 degrés maxi à Brest, 23 à Nantes, 25 à Amiens, Tours et Lyon, 29 à Strasbourg et 30 degrés à Toulouse.

0: Il est 8h02 sur FM. Bienvenue, je suis Philippe Lelouch, c'est le meilleur des réveils. C'est tous les jours de 6h à
1: 10h.
0: Et ce soir, avant le dîner, je passe à la boulangerie, je vous l'ai dit, je vous le dis. Et je demande au boulanger s'il reste des traditions. Et là, qu'est-ce qu'il va me dire, comme d'habitude? Mais c'est fini tout ça, monsieur. Il n'y a plus de tradition, il n'y a plus de valeur, il n'y a plus rien, tout fout le camp.
1: Ah bah d'accord.
0: Voilà.
1: La bonne ambiance.
0: Bon, arrêtez, tu repars, t'as le moral à zéro.
1: Et t'as pas de pain.
0: Ah, t'as du pain tranché.
1: Aux graines.
0: Aux graines.
2: Du pain de mie.
1: Allez, moi, dans 3 minutes, je vais vous dire si mélanger du vinaigre blanc et du bicarbonate, ça marche ou pas. On l'a vu partout sur les réseaux sociaux. Apparemment, ça rendrait notre...
0: Oh, visiblement, ça marche.
1: Nickel. Je vous dis si ça marche ou pas. 8h20, le jeu de ouf arrive. 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
0: Allez, c'est un titre qui donne envie de danser toute la journée à Outcast avec Eya. C'est sur FM, c'est maintenant. À tout de suite dans le meilleur.

0: 8h07 sur FM, ça marche ou pas? Et Queen avec I Want to Break Free.
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0: Alors, on le voit passer partout, hein, ce truc-là. J'ai entendu tout.
2: Oui, je sais pas combien. Je pense.
0: J'ai entendu parler, je ne l'ai pas fait, mais j'en ai entendu parler beaucoup. Le vinaigre blanc et bicarbonate de soude. Alors, ça marche ou pas, Caro?
2: C'est vrai qu'on l'a vu passer partout. En fait, c'est un mélange qui permettrait de tout, on va dire, rendre propre et sain propre, chez vous, d'accord? Les toilettes, la cuisine, le plan de travail, etc. Il paraît qu'il faudrait mélanger vinaigre blanc et bicarbonate. Sauf que, attention, attention, c'est la pire idée que vous pourrez avoir. Ne le faites surtout pas. Alors déjà, parce que, en fait, ça ne sert à rien. Il faut savoir que le vinaigre, le vinaigre est un acide et le bicarbonate est une base. Bon, quand je vous ai dit ça, vous n'avez toujours pas compris pourquoi ça ne va pas ensemble. Ça s'annule. En fait, quand vous les mélangez, ça s'annule mutuellement et ça forme juste une sorte d'eau avec du gaz carbonique et un petit peu de sel. D'accord ? Donc ça veut dire que ça perd complètement l'efficacité. Les deux produits perdent complètement leur efficacité et c'est comme si vous nettoyiez finalement vos sols ou quoi avec de l'eau. Tout simplement, et du gros sel. Donc
0: par contre, si vous voulez nettoyer votre entourage, vraiment, mettez dans la vinaigrette du vinaigre blanc quand vous faites une salade, les gens ne reviendront pas chez vous.
2: Un beau sens de l'accueil chez Philippe
0: Oh là là, ça pulse, ça c'est Queen, I want to break free sur AFM. Bonjour, mon meilleur des

0: 8h11 sur FM, le jeu de ouf, c'est tout de suite. Et si vous aimez les instruments pourris, notre producteur son hein, qui fait les jingles de cette émission, qui fait plein de choses, Nicolas Bouvard, appelé ici Monsieur Bou, va nous en faire une démonstration en live. Bon, ce ne sera pas un spectacle énorme pour vos oreilles, mais c'est pour une bonne cause, parce que c'est pour un cadeau.
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0: Wow, ça c'est classe. Allez, avant d'écouter en live Monsieur Bou, c'est Edouard Meya avec Stereo Love sur AFM. On revient tout de suite avec un instrument qui peut s'apparenter à une torture auditive. A tout de suite sur AFM.
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0: Voilà, ce que vous entendez, c'est...
1: Quel talent.
0: Monsieur Bou a trouvé...
1: Ah, ah là là, c'est parti.
0: Il a trouvé le vrai Melodica qui a été mis dans un morceau.
2: Ouais. Voilà.
0: Et il le jouait en live, là, pour nous. C'était le feu dans le studio.
2: Est-ce qu'on s'en réjouit ou pas?
0: Bah, en tout cas, il y a un mec qui a trouvé le moyen de mettre un Melodica dans un morceau moderne sans que ça choque plus que ça.
3: Oui, sans que ce soit dégueulasse.
0: Sans que ce soit dégueulasse, comme vous venez de le dire, monsieur Beau.
3: Alors que moi, quand je le fais, vous avez vu?
4: C'est nul.
0: Voilà.
1: Ça partait bien. C'est le jeu de ouf.
5: Il est ouf parce que vous allez gagner.
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0: Oh, c'était bien fait. Allez, aujourd'hui, deux extraits en live avec Monsieur Bou et son Melodica. Mais d'abord, on va appeler Julie pour savoir avec qui on joue.
1: On joue avec Sarah qui habite dans le Morbihan. Bonjour Sarah.
0: Salut Sarah.
1: Salut.
6: Bonjour tout le monde. Bonjour Caro. Bonjour.
0: Ça va ma belle? Où tu es dans le Morbihan?
6: Ça va, près de Vannes, à
0: Elvin. Ah, tu sais que ce week-end j'ai joué à Auray, c'est pas loin de chez toi.
6: Ah, ben oui, en effet.
0: Ah ben voilà, qu'est-ce que c'est beau. Qu'est-ce que vous êtes bien là-bas. Les Bretons Vénards, ils habitent dans ce coin-là. Hein. C'est très très beau le club du Morbihan. Bravo ma chérie. Allez Sarah, tu sais déjà que tu vas partir en vacances, donc ce sera pas en Bretagne, mais alors t'as le choix des destinations. Il faut juste que t'écoutes ces deux morceaux faits en live. Si vous voyez ce que je vois, mesdames et messieurs, vous qui nous écoutez, Nicolas Bou avec son casque et le Melodica, c'est-à-dire que le Melodica, c'est un tube qu'on a dans la bouche,
3: oui,
0: qui souffle les notes sur un genre de clavier, c'est-à-dire qu'il faut souffler pour avoir, c'est un genre de biniou, mais avec un clavier. Quoi.
3: On appelle ça aussi un piano chicha.
0: C'est ça, c'est le piano chicha. Allez, on y va, monsieur.
3: Allez, c'est parti. Attention.

0: ce jeu.
1: Vraiment, monsieur Gou, je vous félicite pour votre talent de mélodicatiste.
2: Attendez,
3: fais ce que j'ai pu.
1: Alors, est-ce que tu as trouvé, ma Sarah?
4: Alors, je dirais juste une illusion.
1: Ouais, ça c'est fait.
4: Et au soleil.
1: Bravo. C'était vraiment formidable. Vincent Richard qui a mis son petit nez dans notre studio aussi a kiffé hein, le mélodica.
2: Bonjour, mais c'est incroyable cette histoire. Souffler dans un tube et faire un son comme ça.
1: Le chicha piano, c'est très drôle. Et eh ben Sarah,
5: en tout cas,
1: on te félicite.
5: Eh mais vraiment, je suis entourée d'enfants.
4: Même merci.
1: Gros bisous, tu nous envoies une carte postale hein, quand tu seras là-bas. Hein.
5: On t'embrasse.
4: Elle ne cherchera pas de moustique. Hein.
1: Non. Ouais, on espère. On te fait des gros bisous.
4: Et moi aussi, énormément.
1: À bientôt. Bisous. Une merveille parmi les merveilles, écrite par Jean-Jacques Goldman. Je te donne sur AFM et on vous donne, j'espère, plein de bonne humeur ce matin.

0: 8h26 sur FM. Et Caro va nous parler d'un vrai héros, hein. Un SDF qui a fait une bonne action et ça fait vraiment du bien. Ça fait du bien des fois de donner des nouvelles comme ça. Et puis et surtout, ça nous rappelle qu'il y a des gens bien. Et dans toutes les classes et dans toutes les catégories. Voilà. Et juste avant, on va écouter Emmanuel Moire avec Être à la hauteur. Et puis le Flash Info. Alors on est ensemble jusqu'à 10h, évidemment, comme tous les matins. 6h-10h, c'est le meilleur des réveils. On a 4 heures ensemble tous les jours. Ouais, je sais, ça fait de moi un mec très fort en maths, mais ça fait de moi surtout un mec de très bonne humeur toute la journée grâce à vous. A tout de suite sur RFM.
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12: Les infos tout de suite avec Christophe Grébert. Salut Christophe.
13: Salut Philippe, bonjour tout le monde. Des risques d'inondations et de crues importantes dans les Cévennes, le Gard et l'Hérault sont en vigilance rouge avec de 200 à 300 mm de pluie annoncés sur l'ensemble de l'épisode. Des écoles sont fermées, des bus, des trains arrêtés. Trois autres départements sont en orange. La Lozère, l'Ardèche et les Bouches-du-Rhône. Météo France parle d'un épisode méditerranéen exceptionnel. Je reviens sur la météo du jour dans un instant. Après un été caniculaire, la ministre de la Transition écologique, Monique Barbu, remet aujourd'hui au Premier ministre son plan pour accélérer l'adaptation au changement climatique. Il faudrait mobiliser 10 milliards d'euros de plus par an, selon un groupe d'experts, notamment pour adapter les hôpitaux, les écoles et les logements. Le mouvement de grogne dans les lycées, 338 établissements affectés, dont 45 complètement bloqués, selon les chiffres du ministère de l'Éducation. L'Union syndicale lycéenne appelle à une reconduction du mouvement aujourd'hui et demande à être reçue au plus vite par le ministère. Les lycéens se mobilisent pour une augmentation des moyens et pour avoir des profs remplacés. En Ile-de-France, Valérie Pécresse n'est pas contente. La

0: présidente de la région affirme que depuis le début du mouvement, les dégâts se chiffrent à près d'un million d'euros. Entre les destructions de portails, les incendies, les tags, les vitres brisées, elle accuse le maire de Saint-Denis d'avoir encouragé les casseurs et prévoit de lui envoyer une facture de 100 000 euros. 10 000 pompiers se sont joints en cortège parisien de la fonction publique hier pour réclamer plus de moyens. Jusqu'à vendredi, les soldats du feu sont réunis à la Roche-sur-Foron en Haute-Savoie pour leur 132e congrès annuel. Stellantis va arrêter ses usines de Sochaux, Rennes et Mulhouse durant une semaine ou deux en octobre. La raison, il n'y a pas assez de batteries disponibles pour équiper ces véhicules électriques. En Espagne, suite de la visite d'État d'Emmanuel Macron, hier à Madrid, le président a défendu une Europe plus forte pour répondre à la montée des extrêmes. En basket, en Euroleague, nouvelle défaite de Paris hier soir. Les Parisiens ont été battus pour leur première rencontre à domicile par le Partizan Belgrade, 92-79. Ils avaient déjà échoué en ouverture face au Panathinaikos à Athènes. Axel Red, de retour, près de 10 ans après son dernier album, la chanteuse belge dévoile aujourd'hui Chanter pour elle, le premier extrait de son prochain album, attendu l'année prochaine. Elle fera un Olympia à Paris le 21 novembre 2027. Et ce soir, Axel Red sera l'invité du 16-20 de RFM. Elle se confiera au micro de Patangeli et jouera deux titres en direct. Axel Red, donc, ce soir, sur RFM.
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0: Retour de la pluie sur une grande partie du pays avec un temps donc très perturbé près de la Méditerranée, des orages, de fortes précipitations et du vent. Quelques éclaircies tout de même sur le nord-est ainsi que sur la Bretagne et la Normandie après le passage de cette perturbation. Ce qui est notable, c'est la grande douceur ce matin entre 15 et 20 degrés du nord au sud. Cet après-midi, il fera jusqu'à 25 à Tours, 26 à Nice, 27 à Paris, Bordeaux et Marseille, 29 à Metz, 30 à Auxerre. Dans le quart nord-est, on est 10 degrés au-dessus des normales.
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0: Ah ouais, aujourd'hui une très très belle histoire à nous raconter sur quelqu'un de bien, vraiment. Mais d'abord, c'est Emmanuel Moire avec Être à la hauteur sur RFM.

0: 8h36 sur FM, les héros et Cher avec Choup Choup Song qu'on adore.
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0: Caroline, aujourd'hui tu as décidé de nous parler de gentillesse, oui, de grandeur d'âme. Bref, tu vas pas parler de Philippe Husson.
3: Ni de toi.
0: Non.
3: Mais dis, alors,
0: oh, la méchanceté.
3: Alors, attendez, je vais vous dire un truc.
4: Merci, Caroline.
3: Non, mais j'ai envie de vous dire ni de personne. Parce que ce qu'a fait la personne dont je vais vous parler, c'est un geste que je trouve mais tellement génial. Et après, le karma vous le rend fois 100. Je trouve
0: mais
3: ça
0: toujours,
3: alors,
0: évidemment.
3: C'est l'histoire. Écoutez bien, d'un SDF. Il a trouvé une bague dans la rue et il l'a rendue à sa propriétaire. Je vous explique. La bague, elle valait à peu près 4 000 $, d'accord. Et lui, il a reçu en retour 180 000 $. Je vous explique comment
0: génial.
3: Ça s'est passé. Il s'appelle Billy. C'est un sans-abri de 55 ans. Il mendiait dans les rues de Kansas City, dans le Missouri. Et une femme lui a posé une pièce dans son gobelet. Et en posant la pièce, sa bague de fiançailles à elle est tombée dans le gobelet. Lui, il lui a rendu immédiatement la bague en disant « Madame, voilà, il lui a rendu sa bague en diamant. » Elle a trouvé que son geste était tellement gentil et tellement spontané, tellement authentique, tellement mignon, qu'elle a décidé avec son fiancé de lancer une cagnotte en ligne pour l'aider à sortir de la rue.
0: Ah,
3: ça a fonctionné, mais à fond. L'histoire est devenue virale, évidemment, et ça, c'est un peu la magie des réseaux sociaux. Les dons ont dépassé 180 000 $.
0: Génial.
3: Et Billy a pu quitter la rue, retrouver un logement. Il a aussi retrouvé un travail. Il a repris contact avec des membres de sa famille qu'il n'avait pas vu depuis 16 ans. Je vous jure que pour de vrai, je peux pleurer.
0: Oui, mais moi aussi.
3: Pour de vrai, je peux pleurer.
0: Parce que c'est magnifique. Et voilà. Et quand on fait le bien, on reçoit. Non, mais on récolte ce qu'on sème. Je crois vraiment à cette règle mathématique. Moi, je crois en Dieu, mais ceux qui n'y croient pas, voilà. En tout cas, c'est une règle mathématique qui peut s'appliquer. Bravo, Billy. Et bravo aux fiancés et à ce couple merveilleux qui, en retour, a fait une bonne action. La bonne action attire la bonne action. Voilà. C'est tout ce que j'avais envie de dire.
4: Et tu l'as dit.
0: Bienvenue, mes frères et sœurs, sur RFM.

0: 8h41 sur FM, dans le journal des bonnes nouvelles, Caro va nous parler du pays qui compte le plus de centenaires au monde. Et vous donner quelques trucs pour vivre vieux, enfin, si on se base sur leur expérience, à eux en tout cas. Et le premier conseil que Caro a donné à l'équipe de DRFM pour vivre mieux, c'est de ne surtout pas la contrarier.
1: Et surtout me dire que je chante bien.
0: Oui, voilà.
1: Voilà, comme Mika, avec Love Today. Love Today, Love Today, Love Today. Allez, à tout de suite dans le meilleur des réveils sur RFM. On est ensemble jusqu'à 10h. C'était horrible.
2: Ouais.
1: Love, love me.
2: Ah non. 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

0: 8h49 sur FM, le journal des bonnes nouvelles et Imagination avec Justin Illusion.
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0: Caro, mais quel est donc ce pays du record du monde du nombre de centenaires?
2: C'est le Japon.
0: J'étais pas loin d'Homer Simpson.
2: C'est pas nous en tout cas. C'est pas nous et en 2026, c'est le Japon qui compte 107 677 personnes âgées de plus de 100 ans. C'est un record mondial. Et puis, sachez que la plupart de ces personnes âgées sont des femmes. Voilà. Ah oui. Les centenaires sont des femmes. Donc la personne actuellement la plus âgée, elle a 114 ans. Mais évidemment, vous doutez bien que derrière ces chiffres assez impressionnants, il n'y a pas de secret miracle. En fait, la longévité dépend d'un certain nombre de facteurs et de critères qu'ils ont classés. Donc il y a l'alimentation, l'activité physique, le suivi médical, tout ce qui est prévention, etc. Hyper important. L'environnement, le sommeil, les liens sociaux et le patrimoine génétique. Vous mettez tout ça dans un shaker, bim bam boum, on secoue et on arrive à 114.
0: Voilà, c'est le moment où la science a ses limites. Bim bam boum. Voilà, shaker, bim bam boum, et c'est bon. Voilà. Oh, bah, c'est vraiment une bonne explication, ça va nous aider ça.
2: Non mais en vrai, il y a cette question qui se pose. Il y a aussi l'intelligence artificielle qui nous dit que pour les gens de notre génération, aujourd'hui les 40-45 ans, on pourrait
0: mais même
2: se
0: les
2: rajouter
0: plus,
2: 30 à 40 années de vie.
0: Non mais on plus, y, on, à 2030. En 2030,
2: on dit oui ou on dit non?
0: Bah on dit oui, évidemment.
2: Toi, tu voudrais vivre jusqu'à 130 ans?
0: Jusqu'à 160. Jusqu'à 2 milliards.
3: Ouais. 200 milliards d'années.
0: 200 milliards d'années.
3: Ouais.
0: Bah oui, on aime la vie, non?
3: On est tous des tortues, on vit 200 ans.
0: Très bien.
3: Ouais.
0: Eh oui, bon. Le problème, c'est que moi, des fois, je me dis, j'aimerais bien aller chez le médecin pour lui demander des conseils, mais j'ai peur. Comme je dis beaucoup de gros mots, j'ai peur qu'il me détecte un syndrome de la Tourette.
2: À minima.
0: À minima.
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2: Imagination avec Justin Illusion, ce sera suivi de Jérémy Frérot avec Frérot sur RFM. Voilà.

0: 8h57 sur FM, le Flash Info tout de suite et puis le jeu de Husson. On va devoir faire des jeux de mots avec des titres de films. Caro, t'es prête?
1: Non.
0: Parce qu'elle va trouver le titre du film, mais elle va jamais trouver le jeu de mots qui va avec. Ouais. Par contre, elle est contente quand elle trouve le titre du film.
1: Téné.
0: Oui, mais c'est pas ça, c'est le jeu de mots qui va avec.
1: Voilà, bah écoute, ça va être.
2: Dis donc.
1: Tout ça dans une bonne ambiance. Il y aura Lady qui arrive avec Easy Love. Vous le savez, on est ensemble jusqu'à 10h du matin sur RFM. On est très content de vous réveiller, très content d'être avec vous, très content de tout partager avec vous. On sait jamais vraiment jusqu'où ça va aller, quand est-ce que ça va s'arrêter.
3: Comme voilà, tes phrases.
1: C'est... Comme mes phrases. Voilà, à tout de suite dans cette belle équipe.
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0: Les infos vous sont présentées maintenant par Christophe Grébert. Salut Christophe.
10: Salut Philippe, bonjour tout le monde. Des écoles fermées dans le Gard et l'Hérault, des bus, des trains arrêtés. Les deux départements sont placés en vigilance rouge en raison de très fortes pluies qui risquent d'entraîner des inondations et des crues importantes. Trois autres départements sont en orange. La Lozère, l'Ardèche et les Bouches-du-Rhône. Météo France parle d'un épisode méditerranéen exceptionnel. Je reviens sur les météos du jour dans un instant. La fin du mois se termine donc avec de la pluie, mais dans la plupart des régions, les précipitations sont faibles. Elles ne suffiront pas à enrayer la sécheresse exceptionnelle que traverse le pays. En septembre, la totalité des stations automatiques de Météo France affiche un nombre de jours de pluie inférieur au normal. Le mouvement de grogne dans les lycées, 338 établissements affectés, 45 totalement bloqués selon les chiffres du ministère de l'Éducation. Il y a eu 440 interpellations hier, principalement des mineurs, indique le ministre de l'Intérieur, Laurent Nunez. 48 policiers et gendarmes ont été blessés. L'Union syndicale lycéenne appelle à une reconduction du mouvement. Les lycéens qui se mobilisent pour une augmentation des moyens et pour voir des professeurs remplacés. Le gouvernement présente demain son projet de budget 2027. Il prévoit d'augmenter la taxe sur les sociétés d'autoroutes et les aéroports, ce qui pourrait entraîner une hausse des prix des billets d'avion pour l'État. Ce sera 800 millions d'euros de plus dans les caisses. La disparition des chaussures André, l'entreprise créée il y a 130 ans à Nancy, est placée en liquidation judiciaire. L'enseigne était déjà en cessation de paiement et n'employait plus que 30 salariés. André ne peut être redressé, notamment à cause de la hausse des loyers des magasins, explique le tribunal de Paris, une nouvelle grande marque de mode donc qui disparaît. La SNCF ouvre sa billetterie pour les congés de fin d'année avec plus de places à destination de l'Est de la France, vers les marchés de Noël de Strasbourg et Colmar. Des trains supplémentaires aussi en direction des stations des Alpes. En Espagne, suite et fin de la visite d'État d'Emmanuel Macron. Hier à Madrid, le président a défendu une Europe plus forte pour répondre à la montée des extrêmes. Le basket en Euroleague, nouvelle défaite de Paris hier soir. Les Parisiens ont été battus pour leur première rencontre à domicile par le Partizan Belgrade, 92-79. C'était la soirée d'anniversaire de Télé Loisirs hier au Casino de Paris. 40 ans de programme télé. À cette occasion, le magazine a réalisé un sondage sur les animateurs et les programmes préférés des Français sur les 4 dernières décennies. Antoine Decaune est votre préféré. Et pour les émissions, c'est le Club Dorothée et les Guignols de l'Info.
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10: grand écart entre le club Dorothée et les guignols de la Faux. Grande prudence dans le sud-est avec ces fortes pluies qui vont se poursuivre toute la journée entre le golfe du Lion et le massif central. Ailleurs, sur la moitié est du pays, un ciel simplement voilé avec quelques averses sur le Jura et les Alpes. Et puis sur l'ouest, un temps très nuageux avec de la pluie et du vent. Les températures, elles sont très douces ce matin, entre 15 et 20 degrés du nord au sud. Cet après-midi, il fera 20 degrés maxi à Brest, 23 à Nantes, 25 à Amiens, Tours et Lyon, 29 à Strasbourg et 30 degrés à Toulouse.
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0: 9h02 sur FM. Merci d'être avec nous dans le meilleur des réveils. Je suis Philippe Lelouch et le meilleur des réveils, c'est tous les jours de 6h à
4: 10h.
0: Et on est ravis de vous retrouver. Hier soir, il fallait que je repasse.
1: Oui. Ah bah parce que t'avais la soirée télé loisirs, donc tu voulais te faire beau.
0: Ah bah faire c'est ça. Une belle liquette, bien repassée. T'as mis ta liquette? Bon, et je me suis mis à repasser. Je me suis dit, on est tous d'accord que c'est une tanasse de repasser. Et à un moment, je me suis dit, waouh, on devrait tous être nudistes. Ouais. Et puis, à ce moment-là, je me suis mis devant la glace. Et j'ai continué à repasser. Ouais.
1: Dans 3 minutes, le jeu de Husson arrive sur RFM dans le meilleur des réveils. Vous adorez ce petit moment. On va trouver des jeux de mots avec des titres de films. Et puis, qu'est-ce qu'on a d'autre aussi? On a Easy Love qui arrive sur RFM.
0: Ah, j'adore.
1: Côté musique. Dans le meilleur des réveils, on est ensemble jusqu'à 10h. À tout de suite.

0: 9h07 sur AFM. D'abord le jeu de Husson et puis Ophélie Winter avec Dieu m'a donné la foi.
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0: Alors Philippe Husson, quel est donc ce jeu étrange aujourd'hui ?
3: À laquelle tout le monde va jouer, dont Vincent Richard.
0: Bien sûr.
3: Alors je vous résume la règle du jeu, c'est très très très compliqué. Comme c'est mercredi, c'est jour de cinéma, donc vous allez devoir retrouver des films. Et je rajoute un truc, ça fait un jeu de mots
0: pourri.
3: Raffiné.
4: Ouais, pourri.
3: Raffiné.
4: Mais pourri.
3: Donc c'est un justicier dans la forêt de Sherwood, mais habillé en femme aux alentours de Paris.
0: Rabat des bois de Boulogne.
3: Oui.
4: Oui. Bravo.
3: C'est l'histoire montagnarde d'un jeune garçon et d'un Saint-Bernard, mais avec le chanteur de Tournée les Sérieux.
5: Belle et Patrick Sébastien.
0: Ouais, bravo, bravo,
4: bravo. Bravo Caro.
5: Ouais. C'est
3: un film avec un parc d'attractions de dinosaures, mais avec un ancien appareil qui permettait de payer son stationnement.
4: Pardon, Jurassic Park Maître.
3: Voilà. Si tu peux pas donner
4: désolé,
3: la réponse
4: Loulou.
3: Avant la fin de la question.
4: Désolé.
3: C'est un film sur les Indiens avec Kevin Costner, mais qui porterait des chaussures avec des semelles rouges.
0: Danse avec les loups-boutins.
3: Attention, c'est un film du casse d'un casino à Las Vegas avec George Clooney, mais avec une chanson tirée d'une comédie musicale écrite par Plamondon et Cotillante.
0: Alors, Ocean Eleven.
5: Nul, au temps de cathédrale.
3: Oh, Caro.
0: Bravo.
3: Oh, Caro, tu auras la médaille d'or. C'est un film culte qui a lancé Benoît Magimel sur deux bébés échangés à la naissance, mais aussi avec une expression relou qui veut dire peinardose.
4: Il est...
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3: Tranquillou bilou. J'adore cette expression. Ouais. Attention, la dernière technique. C'est un extraterrestre qui voulait rentrer à la maison. Mais c'est aussi souvent dans l'état dans lequel je suis après l'apéro.
4: Iti
5: tubé.
0: Iti tubé.
3: Iti
0: tubé.
4: C'est drôle. J'adore. Mais quelle inventivité.
0: Ah, bravo,
4: c'est fini.
3: Ouais, bah
0: oh,
3: oui.
0: Ça a été vite aujourd'hui, dis
3: donc. J'avais pas beaucoup à boire hier.
0: Ouais. Il est très bien ce jeu.
3: Ouais. Merci.
0: Allez, c'est devenu un classique, évidemment, Ophélie Winter avec Dieu m'a donné la foi. C'est tout de suite et maintenant sur AFM. On vous embrasse si vous venez de nous retrouver. Les 9h09, faites un vœu, c'est une heure miroir. A tout de suite.
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0: 9h13 sur FM, l'info du jour est Chabouzi avec The Born Song.
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0: Vous le savez, pour la génération Z, c'est-à-dire la génération qui a aujourd'hui entre 15 et 30 ans, on est des putains de dinosaures.
2: Waouh, on dit pas de gros mots. On est gênant. C'est vrai que souvent, on est gênant. Et en fait, ils ont des expressions qu'on n'avait pas du tout. Est-ce que vous savez ce que ça veut dire, LOL, quand on dit LOL?
0: Oui, oui, lot of loafs.
3: Ouais, ça marche.
0: Beaucoup de rire.
3: T'embêtes pas à traduire.
0: Mais si, c'est lot of loafs.
2: Attends, redis.
0: Lot of loafs.
3: Non.
0: Laugh. Si. C'est laugh. Beaucoup de rire. Lot of loafs.
4: Non, pas loft.
0: Laughing, tu dis.
4: Pas love story. Non, laugh. Alors, lot of laughs.
2: Alors, c'est hyper dur à prononcer, mais là, t'es vraiment.
0: Laughing, tu dis. Laughing.
5: Non, mais tu vas apprendre l'anglais, toi, maintenant.
2: Laughing.
0: Ouais, je pense.
2: LOL, ça veut dire laughing out loud. D'accord, ça veut dire.
0: Moi, je croyais que c'était beaucoup de rire. Lot of loud.
2: Oui,
0: bah. Non, off, ça marche pas. Ouais, bon, bah, ok. Ok, ensuite.
2: Donc, ça veut dire laughing out loud. Et avant, quand on disait LOL, c'était vraiment parce qu'on se marrait, quoi. Genre, t'avais fait une blague, t'étais là, LOL. Et ben, ça a encore changé le langage a encore changé, puisque maintenant, en fait, c'est un peu.
3: Ironique.
2: Une impression, voilà. Ouais, ironique, froide, désinvolte, même limite passive-agressive. Tu vois, t'es là, genre, LOL.
3: LOL.
2: Voilà, non, mais LOL. Voilà. Et donc, c'est pour vous dire que le langage peut évoluer comme ça, sous nos yeux. Et la même chose avec le pouce en l'air. Vous savez, le petit emoji, le pouce en l'air, c'était hyper mignon. C'était vraiment, on était contents, il n'y avait pas de problème. Et ben maintenant, pareil, c'est limite, on se fout de toi. Voilà, moi, je voulais juste passer un petit coup de gueule parce que j'ai envie que les choses redeviennent simples, sympas, basiques. Voilà, et je trouve qu'on est tout le temps agressés.
3: Bah dis donc, rien que ça.
0: Non, mais là, il y a des coups de gueule. Non, on peut pas prendre l'antenne. Il y a des fois, il y a des jours, on a envie de dénoncer des choses. Mmh. Bon, Caro, aujourd'hui, avait envie de dénoncer ça. Voilà, ce côté passif, agressif, extrêmement dérangeant dans une société.
3: La violence du pouce en l'air.
0: Plus toxique. La violence du pouce en l'air est terrible. Voilà. Comme le lot of laughs. Voilà. Voilà, qui est insupportable. Voilà, c'est tout. Un autre coup de gueule, Caro?
2: Non, pour aujourd'hui, c'est tout.
0: Bon, eh bien, c'était déjà beau et bravo pour ton engagement.
1: Bravo pour ton accent. 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
0: Chabouzi avec un titre prémonitoire pour ce soir pour Husson et Caro. De Barsang sur RFM.

0: Lot of Loves. À 9h18 sur FM. Et Caroline nous a préparé un top sur les plus consommateurs par pays.
1: Consommateurs de café, consommateurs de bière, ouais. Consommateurs d'alcool, enfin tout type de consommateurs réunis. Je vous dis ça dans un instant. Avant de tout savoir, c'est Vanessa Paradis avec Divini Deal qui arrive sur RFM. Et puis on aura aussi Ricky Martin, Un, dos, tres, Un pasito bailante, Maria.
0: A tout de suite sur RFM.
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0: 9h31 sur FM, le top du jour. C'est encore la patate, hein, ce morceau. Hein. Axel Red avec Chanté pour elle et In Excess avec Need You Tonight.
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0: Vous voulez savoir qui consomme le plus et quoi? Bougez pas, Caro est là.
3: Oui, j'ai le top des plus gros consommateurs par pays. Vous allez voir, il y a des surprises. Par exemple, est-ce que vous savez quel est le pays qui est le plus gros consommateur de bière? Sans tricher. Vraiment, trichez pas, c'est pas
0: la
3: cool.
0: Belgique,
4: l'Allemagne.
0: Non, c'est trop petit. L'Allemagne.
4: L'Allemagne.
3: C'est la République tchèque.
4: Non.
3: Ouais, République
0: tiens
3: tchèque,
0: donc.
3: Plus gros consommateur de bière. Le Portugal, qu'est-ce qu'il consomme le plus à votre avis?
0: De la morue.
3: Ouais, c'est pas bête.
0: Bah, oui, ça, bah oui.
3: Non,
4: du
3: c'est
4: ciment.
3: Du vin.
0: Du quoi, du ciment?
3: Du vin pour non. Le Portugal avec de 62 litres par an et par habitant, entre guillemets. La Suisse, le plus grand consommateur de
0: chocolat.
3: Oui, ouais. Voilà, ouais. Sans surprise. Ah ouais. L'Italie, le plus grand consommateur
0: de pâtes.
3: Quel est le plus grand consommateur de viande, à votre avis? Tout pays.
0: On doit pas mal la France, non?
4: Non,
3: pas du
4: non,
3: tout.
4: Je suis un pays d'Amérique du Sud.
3: Alors écoutez, c'est un pays que je ne saurais pas situer sur une carte, le Tonga.
4: Ah, c'est près de la Nouvelle-Zélande, les îles Tonga. Voilà. C'est les gros rugbyman là. Bah oui, évidemment, ils mangent de la viande.
3: 157
0: enfin, ils
3: kilos
0: pas tous
3: par
0: du rugby.
3: An.
0: Ah oui, quand même.
3: Ça veut dire que eux, tous les jours, ils mangent au moins un steak de 430 grammes. Tous
4: ça
3: les jours par habitant.
4: Ah oui.
3: Et à votre avis, le Mexique, c'est le plus gros consommateur de... Non, dis pas drogue.
4: Non, non.
0: Soda, non?
4: Oui.
3: Soda.
4: Boisson
3: exactement,
4: gazeuse.
3: Exactement, voilà. Boisson ouais. Gazeuse. Alors eux, ça y va. C'est 1 demi-litre par jour et par habitant.
0: Ah non. Ouais.
3: À minimum.
4: Par habitant, ça veut dire...
3: C'est 166 litres par an par personne.
4: En moyenne, ça fait 1 demi-litre par habitant avec, en comptant et les bébés et tout.
3: Moi, je peux être dedans. Moi, je peux vraiment être dedans avec un soda... qu'on adore et je peux vraiment boire 1 demi-litre.
0: Et vous savez quel est le pays le plus gros consommateur d'anxiolytiques?
5: Non.
0: La France.
4: Ah oui?
0: Ouais. C'est à croire que tout le monde bosse avec Caro.
3: Tout de suite, on écoute le dernier single d'Axel Red. C'est une vraie nouveauté sur RFM, Chanté pour elle. Axel Red, d'ailleurs, qui sera tout à l'heure, je vous le dis, chez Patanjali, entre 16h et 20h, chez notre copain Patanjali, en interview exclusive sur RFM.

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1: I'm lonely. 9h39, donc j'étais en avance de 2 minutes sur AFM. Nos héros, c'est Kylie Minogue, Niagara et Pink.
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1: Tiens, Caro, tu nous tiens une histoire de zinzin. Là. J'ai entendu des histoires de bébés qui est pas de la même couleur que ses parents, oui. Mais là... Là, c'est quelque chose.
4: Bah, c'est vrai que je vous avais raconté déjà l'histoire d'un couple de blancs. Vous savez qu'il y avait eu un bébé noir.
1: Oui, ce qui
4: et la
1: peut arriver,
4: femme,
1: hein.
4: Ce qui peut arriver. Mais la femme, pas fut-fut, avait dit que son mari l'avait trompée.
1: Oui, ça c'était très malin.
4: Voilà,
1: ça, ouais.
4: C'était pas fou. Alors là, on est carrément un niveau au-dessus. J'ai une autre anecdote que je voulais partager avec vous. C'est une femme qui a donné naissance à un bébé noir. Et alors là, elle a expliqué que son mari buvait trop de café. Bien oui. Entendu, boire du café ne peut pas déterminer la couleur de peau d'un
1: non,
4: bébé.
1: Non, je
4: voilà,
1: crois pas.
4: La pigmentation dépend principalement.
1: Enfin, ça mérite une enquête génétique. Un peu plus approfondie. Mais...
5: Renseigne-toi, Caro, s'il te plaît.
4: Bon, écoutez, je vais quand même me renseigner pour être sûr de ce que j'avance. Mais voilà, donc évidemment, ça a fait le buzz sur les réseaux sociaux. Et cette femme est persuadée que son mari a bu trop de café.
1: Bah, heureusement pour elle qu'il buvait pas trop de smoothie ou au kiwi, tu vois. Sinon, elle aurait couché de Shrek.

0: Ah, Caroline, qui parle pendant le jingle? Qui parle pendant la pub? Elle parle tout le temps.
1: Et elle mange.
0: Et elle mange.
1: Bonjour, moi c'est Vincent Richard.
0: Ça va, Vincent Richard?
1: Vous allez bien?
0: Et toi?
1: Ouais, je suis en pleine forme, franchement.
0: Et bien, ça se voit.
1: Disons les choses, hein. J'ai un petit truc, si vous me permettez de prendre la parole quelques petites secondes.
0: Mais tu sais, ça va bientôt être à toi de la prendre tout le temps la parole, puisque c'est bientôt ton émission.
1: Mais je me permets, parce que je suis encore dans la vôtre. Juste un petit truc, j'ai remarqué quelque chose, j'ai écouté tout à l'heure Caro, qui parlait de son animal de compagnie, qui n'est pas un animal, pour celles et ceux qui n'étaient pas là.
0: C'était une pierre.
1: Ouais, alors
2: c'est un caillou.
1: C'est un caillou.
2: Donc, un caillou de compagnie.
1: C'est un caillou de compagnie. Donc elle le sort pour aller faire pipi, pour aller faire ses besoins dans
0: la
1: rue, elle lui parle. Est-ce que Caro ne serait pas.
0: Folle?
1: Oui.
0: Oui. On a la réponse. Oui, bien sûr.
1: Rassuré, il y avait pas
0: Il y a eu enquête et tout. Hein,
1: c'est
0: oui.
1: Ça. Elle a même dit qu'elle parlait au galet. C'est ce qu'elle m'a dit.
2: Oui,
1: c'est rassurant.
2: Quand j'en trouve un beau, c'est vrai que je peux facilement parler avec lui. Et,
0: non, mais arrête là, Caro, ça va.
2: Non, mais je suis sûre que je ne suis pas la seule.
1: Caro,
0: et là, je ne suis pas folle, vous savez.
2: Auditrice et auditeur d'RFM, si vous partagez ce point commun avec moi, je vous en supplie, écrivez-moi sur les réseaux sociaux. Dites-moi que vous aussi, il vous arrive de ramasser un super beau coquillage, un super beau galet, j'en sais rien.
1: Attendez,
2: et que vous le gardez précieusement avec vous et que vous lui racontez vos secrets.
1: Attendez, j'ai une nouvelle. Il n'y a personne qui t'a écrit. Voilà, c'est aussi bête que ça.
0: Bon, allez. On se retrouve demain matin, 6h-10h évidemment. En attendant, Vincent, on te laisse les rênes.
1: Avec plaisir.
0: De cette station magique.
1: C'est
0: qui
1: parti.
0: Est RFM. À demain, les petits chéris.
1: Bisous.
0: Gros bisous.
1: Bisous.
0: Bye.
1: Ciao, ciao.
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1: Merci d'avoir choisi RFM et bienvenue à vous, il est 10h, on est mercredi, c'est Vincent Richard, voici Sofcel, Céline Dion et tout de suite Daniel Potter pour commencer cette nouvelle heure.

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0: Mais dites-moi, on serait pas déjà mercredi là-bas? Si, on est déjà mercredi. Qu'est-ce que ça passe vite, c'est dingue. 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De toute façon, c'est pas compliqué. 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Et puis, je vous dévoilerai aussi le medley RFM du jour pour gagner un magnifique séjour tout à l'heure dans le 16-20 d'RFM avec Patanjali. Ah, ça sonne à la porte, bougez pas. Ah bah bienvenue, monsieur Bruno Mars arrive, bonjour à vous. Monsieur Alain Souchon également, prenez place de ce côté-là. Et puis monsieur Narx Barclay, qui chante déjà, ça tombe bien, on le retrouvera juste après ça sur RFM. Bienvenue à vous, c'est Vincent Richard, jusqu'à midi bien sûr.
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Mercredi pluvieux, mercredi heureux, on va dire ça comme ça. Le meilleur de la musique, la suite est toujours plus de musique variée avec Bruno Mars, Madonna, Alain Souchon et tout de suite. Voici Nars Barclay, c'est Crazy sur RFM.

talent, attention, talent. Et ça va continuer, le meilleur de la musique, toujours et encore plus varié sur RFM. C'est pas compliqué, on est la seule radio, vous passez autant de musique variée, avec notamment des années 80, dans quelques instants, Daniel Balavoine, des années 90 avec Big Mountain, Baby I Love Your Way. On va s'écouter aussi TTO, Daniel Levy pour l'envie d'aimer. Tout de suite, un classique signé Madonna, qui est en train de tout rafler sur son passage. Plein de récompenses pour Madonna, bien méritées évidemment. Ça reste, on peut pas le dire, pas le nier, la queen de la pop. Voici Madonna, Papa Don't Preach, tout de suite sur RFM.

Et imaginez un petit peu, ce titre à la base, il est sorti en 1975 par Peter Frampton, vous imaginez? Et c'est donc une reprise par le groupe Big Mountain en 1994. Et là, ça a véritablement cartonné. Ne me remerciez pas, je vous donne plein de petites infos à ressortir lors de votre déjeuner. Titio tout de suite et Daniel Balavoine à suivre sur RFM.

0: Le meilleur de la musique sur RFM, mes côtés musique, il y a des retours qui font vraiment plaisir. Non, mais vraiment, celui-là, il me fait extrêmement plaisir. Je sais que ça vous fait plaisir, ça vous fera plaisir également. Ça fait quasiment 10 ans qu'elle n'avait pas sorti d'album et c'est peut-être personne, elle. Et ben, c'est la géniale Axelle Red et son nouvel album qui arrivera l'année prochaine. En attendant, elle a sorti aujourd'hui, oui, un très très beau titre, un premier extrait qui s'appelle Chanter pour elle au pluriel. Chanter pour elle, que je vous ferai d'ailleurs découvrir dans les 15 minutes qui suivent avec énormément de plaisir. Il est génial ce titre et pour avoir eu la chance d'écouter l'album en entier, il est absolument fantastique. Et puis notez qu'elle sera d'ailleurs ce soir aux côtés de Patanjali dans le 16-20 d'RFM. Elle va lui parler évidemment de tout ça, de son retour, de cet album, mais également elle interprétera deux titres en live à ne pas rater donc ce soir dans le 16-20 d'RFM. Axelle Red aux côtés de Patanjali. En attendant, on va continuer de s'écouter le meilleur de la musique. Alanis Morissette, Elena et puis Jerry Halliwell, ce sera juste après ça sur RFM. À tout de suite.
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1: Bah voilà, quasiment 11h, on est mercredi, c'est Vincent Richard, on est au calme là. On est entre nous, avec Jerry Halliwell, Alanis Morissette et tout de suite, Jerry Halliwell justement sur RFM.

RFM, le meilleur de la musique, avec un instant Alanis Morissette et chanté You Feel Learn, évidemment, sur RFM. Et je vous en parlais tout à l'heure. Le retour d'Axel Red sur RFM et en général avec un nouvel album à paraître l'année prochaine. Et elle sera ce soir en concert, à ne surtout pas rater, bien sûr, un concert chez nous dans le 16-20 RFM.

0: On va pas se le cacher, je connais deux là, et s'ils étaient là, ils seraient comme des fous. Ils seraient même debout sur les tables. Et le pire, c'est que j'exagère même pas. Non mais vraiment, presque pas, hein, on va dire. Hein. Ces deux-là, évidemment, c'est nos réveils matin. Philippe Lelouch, Caroline Turbine, et je vous assure, ils ont une patate le matin, c'est assez impressionnant, j'avoue. Et en plus, le pire, c'est qu'ils boivent ni café, ni thé. C'est de la folie. Du coup, si vous voulez en prendre un petit peu de la patate matinale, eh bien c'est tous les matins, 6h, 10h, bien sûr, votre rendez-vous pour bien vous réveiller, le meilleur des réveils. Donc Philippe Lelouch, Caroline Turbide, et comme dirait Jean-Marc Généreux, ça j'achète perso. J'achète aussi ce qui va suivre dans quelques instants. Je vous ai fait ça aux petits oignons. Alex Warren dans quelques instants qui arrive. C'est un génie aussi de la musique. J'aime beaucoup ce garçon. Ça s'appelle Fever Dream. On va s'écouter également Nathalie Imbruglia avec Torn. Et si vous voulez un coup de patate, elle est là, Jennifer Lopez. Let's get loud, ça sera juste après ça sur RFM. Vous ne bougez pas, toujours plus de musique variée, c'est ici.
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quel bonheur Vanessa sur RFM. La suite du meilleur de la musique, on va continuer à se régaler, promis. Mais alors promis, les années 80, signé Mylène Farmer dans quelques instants avec Sans Logique. Les années 90, signé du Boys Band de 97 pour être précis, c'était les Backstreet Boys. Mais tout de suite,

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magnifique, hein, RFM. Il est temps de vous laisser tout à l'heure partir, Angélie, pour le 7 Zone RFM avec à gagner votre séjour au château de Pisé. Magnifique hôtel 4 étoiles avec jardin à la française, spa, piscine, la totale. 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Et puis, en ce qui me concerne, j'aurai le plaisir de vous retrouver demain matin, 5h, pour le meilleur du meilleur des réveils. C'était Vincent Richard. Passez une merveilleuse journée. À demain. Bye bye.

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1: Et merci d'avoir choisi RFM. Il est midi, les infos, Jérémy Desiderati, c'est bien lui, vous allez voir.
2: Bonjour Vincent, bonjour à tous. Le sud de la France, sous les eaux, un déluge s'abat depuis cette nuit près de la Méditerranée. Le Gard et l'Hérault sont en vigilance rouge. Jusqu'à 350 mm de pluie sont attendus en quelques heures, soit l'équivalent de 3 mois de précipitation. Des rues sont déjà inondées. Dans l'Hérault, le niveau du fleuve a déjà grimpé de 5 mètres en quelques heures. Face à la situation, les habitants sont appelés à rester chez eux. Les transports en commun sont interrompus. Le trafic ferroviaire est perturbé. Et la plupart des écoles sont fermées. Hors de question d'aller en cours aussi pour certains lycéens. Des élèves ont organisé de nouveaux blocages ce matin pour le troisième jour de suite devant les grilles des établissements. C'est le cas notamment à Lille, à Nice, à Lyon où l'on réclame des classes moins chargées et des professeurs plus présents. Des blocus émaillés d'incidents. Hier, 440 personnes ont été interpellées. Des tensions aussi dans les airs. Un avion de Fly Dubai à destination de Tel Aviv a dû atterrir ce matin en urgence en Arabie Saoudite. La compagnie parle d'un incident pendant le vol. Les autorités israéliennes évoquent plutôt une bagarre qui aurait éclaté dans le cockpit entre les pilotes. Le gouvernement prévoit le rapatriement des passagers israéliens qui se trouvaient à bord. Et puis quelques turbulences aussi sur l'appli SNCF Connect ce matin. Le rail français a ouvert à 6h les ventes de billets pour Noël. Des TGV et intercités disponibles du 13 décembre au 6 janvier. L'offre a été renforcée pour les lignes en direction des Alpes ou dans l'Est, très populaire pour les marchés de Noël. À 7h déjà, de nombreux trains vers la Savoie affichés déjà complets. L'an dernier, 5000 billets trouvés preneurs chaque minutes pour cette première matinée.
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2: Et l'humidité s'invite au programme de la météo aujourd'hui. Après avoir touché la façade atlantique ce matin, les averses se décalent dans le centre du pays. Attention bien sûr aux orages qui vont persister encore dans le Languedoc et les Cévennes pour une bonne partie de la journée. L'Hérault et le Gard sont en vigilance rouge face au risque d'inondation. La Lozère, l'Ardèche et les Bouches-du-Rhône sont à l'orange. Direction les frontières de l'Est pour profiter un peu plus du soleil. C'est d'ailleurs en Alsace qui fera le plus chaud avec encore près de 30 degrés du côté de Strasbourg. Place au meilleur de la musique sur RFM. Passez une très bonne journée. 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

0: bah voilà, puisque le temps automnal s'est installé sur les trois quarts du pays, moi j'avais envie juste de revenir un petit peu en arrière, en été, en plein mois d'août, pour Danzando Lambada, voilà. Quoi qu'il en soit, mon plus bel astre, celui qui rayonne all the world over, c'est le meilleur de la musique que j'aime partager avec vous tous les jours en tout début d'après-midi sur un FM pendant la pause déj. Du coup, je vais retourner en cuisine, là je vais vous préparer un petit cocktail de fruits, des acras de morue, et on est bien, et je vais surtout vous préparer plus de hits variés, Taylor Swift, Pascal Obispo et ce single en duo. Qu'est-ce que j'aime cette chanson. Sting, Greg David, arrive très vite, c'est Rise and Fall sur RFM. Moi, c'est Karl. Allez, à tout de suite, et vous restez avec moi.
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0: Je vous prépare un nouveau classique RFM ce midi sur RFM. C'est Taylor Swift, Pascal Obispo arrive aussi tout de suite du Sting, Ray David. J'adore ce single, Rise and Fall.

Et avant, on appelait ça la jalousie de l'ex et aujourd'hui, on l'appelle le hunting numérique avec les réseaux sociaux. C'est la hantise 2.0 et c'est bien plus poétique, on est d'accord, en musique. Avec cette belle balade signée Kaolin, partons vite sur RFM, j'adore le texte. Écoutez attentivement.

0: c'est beau comme des vacances, hein. Le 15 octobre prochain aura lieu à Paris un concert exceptionnel et historique, tant ces passages en France sont hyper rares. Une date unique du génie Stevie Wonder. Et c'est blindé, hein. Ça s'est très très vite rempli. Mais vous connaissez la maison, les amis, RFM est sur le coup, évidemment, pour vous. 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J'insiste sur le or, hein, parce que vous méritez le meilleur, tout simplement. Arrive très très vite. C'est une raison de plus de rester avec moi sur RFM ce midi, d'autant plus que c'est Superbus qui démarre tout de suite une nouvelle heure du meilleur de la musique avec ça. Mon cœur fait boum boum boum pour Lola. Superbus dans une poignée de secondes.
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1: Le conseil du Carl, gardez le smartphone près de la main. Stevie Wonder arrive très vite. Tout de suite, Superbus Lola sur RFM, il est 13h.

0: et le chanteur américain Justin Timberlake, qui, comme Britney Spears ou encore Christina Aguilera, a débuté sa carrière très très jeune, hein, à 12 ans, en faisant partie du Mickey Mouse Club. Mais ce n'est pas Minnie qu'il tentait de séduire en discothèque en 2006. La danseuse était, comment dire, juste un petit peu plus sexy, en fait, une histoire de grand. Sexy back. Justin Timberlake arrive ce midi sur RFM et je vous prépare également une chanson que j'adore, c'est Hasta Siempre Como Rente. Nathalie Cardone arrive aussi.
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0: Ouais, moi, que l'on puisse dire, c'est que les choristes, ou alors il y a quelqu'un dans la salle, il est super d'accord. Hein.
1: Ouais,
0: tout va bien. Ils arrivent toujours à la radio avec une banane d'enfer. C'est Philippe Lelouch et Caroline Iturbide, dès 6h du matin. Hein. C'est un truc de dingue. Ils ont une pêche pour vous permettre de démarrer la journée de la meilleure manière. 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Je croise les doigts pour vous demain matin. Les Stranglers, c'est Enrique Iglesias, Nadia, tout de suite. C'est ça RFM, c'est plus de hits variés. C'est le meilleur de la musique. Enrique Iglesias, Nadia, pour démarrer cette nouvelle heure.
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9: Vous écoutez Vianney, d'or et d'étain.

0: près de Vianney, Doré d'Étain sur RFM.
1: Un nouveau classique RFM, je l'adore cette chanson. Estelle, te rencontrer encore, Stranglers. Et puis Enrique Iglesias, Nadia, le duo, comme promis, tout de suite, il est 14h. 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

0: Alors on a tous connu ça, hein, lorsque le moral est au bas de l'échelle, une chose, une personne surgit de manière inattendue et cela change instantanément le cours de la journée. Et quand c'est l'amour, plus besoin d'échelle, hein, parce que l'amour, c'est bien connu, donne des ailes. Et elle le chante tellement bien, Kylie Minogue, cet après-midi sur RFM. At First Sight arrive très vite. Je vous prépare également Terry Moïse parce que j'adore les poèmes de Michel. C'est ça RFM, c'est plus de musique variée. C'est pour ça qu'on aime cette radio.
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David Guetta réunit deux puissantes voix, Teddy Swims et celle de Tom Zana et Gone Gone Gone, Terry Moïse. Et tout de suite, voici Kylie Minogue comme promis sur RFM. Bel après-midi.

on va surtout passer une très très bonne soirée dès 20h en voyageant dans cette belle décennie, les années 80. Avec Paul de Montreuil, c'est RFM Partie 80, ce soir 20h. À ce soir, mon Paul. Et maintenant, ça fait des ou et des i-ou, Gwen Stéphanie Aikon.

0: Et c'est dans pas longtemps, promis les amis, vous allez découvrir la nouvelle chanson d'Axel Red. Et concernant cet artiste, j'ai plein de bonnes choses à vous dire. Alors restez bien avec moi sur RFM cet après-midi. D'autant plus que pour démarrer cette nouvelle heure, c'est Rihanna avec ce hit. Quel morceau Umbrella. Un morceau qu'il fallait absolument que je vous joue aujourd'hui, hein, vu la météo sur les trois quarts du pays. Voilà, le parapluie, il est bien utile, c'est notre meilleur ami.
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0: C'était Mylène Farmer sur RFM.
1: RFM, c'est plus de musique variée pour plus de plaisir, évidemment. REM et Rihanna, tout de suite, voici un Boella, il est 15h.

Elle sera tout à l'heure dans le 16-20 RFM. Axel Red est l'invité de Patanjali. Elle va nous parler de son nouvel album, de son retour sur scène à l'Olympia à Paris avec RFM. Elle nous interprétera également un titre en live. Sa nouvelle chanson sort aujourd'hui, son titre chanté pour elle. Découvrez le nouveau Axel Red tout de suite. Et c'est qui vous...

0: Voilà, nous sommes le 30 septembre et moi j'ai envie de retourner en enfance, là, aujourd'hui, cet après-midi. Allez, quelques minutes seulement, l'été, lorsque l'on était enfant et qu'on se promenait entre copains à faire des balades en vélo. Et ensuite, aller chez maman, et elle nous préparait le goûter avec du pain, du beurre et une bonne tablette de chocolat. Voilà, c'est je veux du bonheur. Je veux du bonheur et je veux du soleil. Le groupe Au Petit Bonheur arrive très très vite. Un côté jazz manouche que j'aime beaucoup. Et puis RFM, vous le savez, hein, c'est plus de musique variée. Donc dans une poignée de secondes, Mercy, ça c'est Duffy. You got me begging you for mercy. Ça sonne très rétro, ça aussi j'aime beaucoup. Bel après-midi avec le meilleur de la musique.
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0: Miley Cyrus, au petit bonheur, et puis deux filles tout de suite avec Mercy sur RFM. C'est ça l'après-midi. RFM, c'est plus de musique variée. Et qu'est-ce que c'est bon!
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0: et aucun dilemme. Vous restez bien calés sur RFM. Pat Angeli arrive pour le 16-20 RFM avec un invité aujourd'hui. Et son invité, c'est Axel Red. Et un magnifique cadeau qu'il va vous offrir, un séjour au château de Pizet, hôtel 4 étoiles donnant sur un jardin à la française magnifique, avec spa, piscine, chauffée et puis restaurant gastronomique. Ça donne envie, hein. On se dit à demain, midi, sur RFM. Bisous, bisous.
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Le meilleur de la musique sur RFM avec Christophe Maé, avec Christina Aguilera. Il y a un petit bébé et un piano sur l'un des nouveaux classiques RFM que j'écoute en boucle en ce moment. Voici Alex Warren, Fever Dream sur RFM.

0: Le meilleur de la musique sur RFM, bienvenue.
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0: Et bon après-midi les amis, je suis très heureux de vous retrouver. Je ne serai pas seul tout à l'heure, puisqu'aujourd'hui sort le nouveau single d'Axel Red qui a accepté de venir nous en parler en interview 19h30. Mon invité du 16-20 RFM, Axel Red, et le meilleur de la musique est là, évidemment, avec Madonna qui arrive. Et puis on va jouer ensemble. Il y aura un séjour au château de Pizet, au cœur du Beaujolais, pour boire du bon vin avec modération. Et puis surtout partir avec la personne de votre choix. Pour vous inscrire et jouer avec moi à 17h35, envoyez tout de suite. Oui, c'est le moment. Envoyez 16-20 par SMS au 7-39-16. Bonne chance, je vous attends avec impatience.
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Tous les après-midi, je vous raconte l'histoire de vos tubes préférés. Voici un tube qui fêtera ses 30 ans l'année prochaine. Les Backstreet Boys, As Long As You Love Me. Ce tube est sorti le 30 septembre 1997. Saviez-vous que les Backstreet Boys sont tout simplement le boys band qui a le plus vendu de disques de tous les temps? Plus que les Boys to Men, plus que les New Kids on the Block, plus que les Jackson 5. 130 millions de disques vendus. Et cette chanson est sortie juste après le tube qui les a vraiment révélés au monde entier, Everybody. Et cette chanson a été produite par le prodige Max Martin, le Suédois qui a écrit pour la terre entière de Britney Spears à Céline Dion, en passant par Katy Perry, Taylor Swift. Les Backstreet Boys qui sont en ce moment en concert en Allemagne, mais pas chez nous. Et ensuite, ils vont poursuivre leur résidence à Las Vegas, où déjà 750 000 personnes sont déjà venues les applaudir. Alors, ils pourraient venir en Europe et en France en 2027, mais rien n'est confirmé pour le moment. Ça nous donne l'occasion de réécouter cette chanson. Une des belles ballades des Backstreet Boys, As Long As You Love Me. J'adore. C'est Crooner, hein. Et c'est le meilleur de

0: Amis, merci d'être avec nous dans le 16-20 RFM. Je m'appelle Patanjali, je suis le premier fan d'un homme qui va venir faire un concert unique en France et on vous offre le séjour et puis les places en carré or. Il s'appelle Stevie Wonder. J'ai dit mon nom comme ça, si quelqu'un de l'entourage de Stevie Wonder m'entend, qui veut m'inviter, c'est top. À n'importe quel moment, si vous écoutez RFM et qu'on vous donne un top, il faudra envoyer RFM au 739-16 pour pouvoir être invité pour voir ce géant de la musique. Et justement, en parlant de musique, on a gardé le meilleur pour vous. Maroon 5 arrive dans un instant. Il y aura Janet Jackson aussi et Marine. Pour le meilleur et la musique la plus variée qui est ici sur RFM.
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1: Il est 17h sur RFM Maroon 5, c'est juste après le flash. Jérémy Desiderati, bonjour Jérémy.
2: Bonjour Pat, bonjour à tous. Les parapluies sont de sortie et les cours d'eau aussi. C'est un déluge qui s'abat depuis hier soir sur l'Hérault et le Gard, deux départements toujours en vigilance rouge. Plusieurs rivières ont débordé ces dernières heures, des ponts ont été submergés, des rues inondées. Plus de deux mois de pluie sont déjà tombées par endroits dans le Gard. Résultat, les écoles sont restées fermées, le trafic est interrompu sur certains TER de l'axe sud-est. Troisième jour de tension devant les grilles des lycées. Aujourd'hui, plusieurs dizaines d'établissements ont été bloqués ce matin, notamment à Nice, Lille ou à Lyon. Du côté de Tours, un élève a été grièvement blessé au visage alors qu'il participait au blocus devant son établissement. Des témoins évoquent un tir de LBD. L'IGPN, la police des polices, a été saisie. Sommes-nous passés tout proche du scénario catastrophe ce matin au Moyen-Orient? Un avion de la compagnie Fly Dubai en direction de Tel Aviv a dû se poser en urgence en Arabie Saoudite. Une violente altercation a éclaté dans le cockpit entre les deux pilotes, tous les deux transportés à l'hôpital après l'atterrissage. Le ministre israélien de la Sécurité nationale affirme qu'un terroriste aurait tenté de faire s'écraser l'avion. L'un des pilotes a été interrogé selon le pouvoir israélien. Et puis deux monuments du foot français vont changer de main. Le FC Nantes et les Girondins de Bordeaux ont annoncé aujourd'hui deux accords de cession. À Nantes, la famille Kita va passer la main à un pool d'investisseurs français, portugais et luxembourgeois pour une opération estimée à 100 millions d'euros. Un euro symbolique seulement pour acheter Bordeaux pour le fonds d'investissement Parkbench. Un sursis pour le club girondin sous la menace d'une liquidation et qui végète en 6e division.
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2: Le mois de septembre, marqué par la sécheresse et des températures estivales, se termine sous la grisaille et l'humidité. Il pleut depuis ce matin sur une bonne partie du pays et ça continue encore ce soir de la vallée du Rhône en remontant vers la Bourgogne, l'Île-de-France et les bords de Manche. Attention toujours aux coups de tonnerre et aux orages dans les Cévennes et le Languedoc. L'alerte rouge est donc maintenue dans l'Hérault et le Gard. Vigilance orange du côté des Bouches-du-Rhône. Demain, les régions de l'Est vont devoir sortir les parapluies à leur tour alors que le soleil va faire son retour sur la façade atlantique.
1: Merci Jérémy, fils caché de Barry White.
2: Hein, une voix. Je vais prendre un peu de miel.
1: Un petit rhume aujourd'hui.
2: Oui.
1: Soyez les bienvenus sur RFM, le meilleur de la musique. Maroon 5 et Janet Jackson.

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0: Bienvenue dans le 16-20 RFM. RFM, c'est la radio qui vous passe le meilleur de la musique et qui invite vos artistes préférés. C'est le grand retour d'Axel Red aujourd'hui. Elle a sorti une nouvelle chanson et viendra nous la présenter tout à l'heure à 19h30. C'est la réponse à Manhattan Kaboul. Ce sera un grand moment, 19h30 dans le 16-20 RFM. Et puis dans moins d'un quart d'heure, je vous offre un séjour au château de Pizet. Deux personnes dans un hôtel 4 étoiles, jardin à la française, le spa, la bonne table, les bons vins. C'est à vous d'envoyer 16-20 par SMS au 739-16 pour qu'on joue ensemble tout en écoutant Florent Pagny.
1: Et que ça vous donne bonne
0: ça, c'est tout de suite sur RFM. Bon après-midi, merci d'être là.
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0: Michael Jackson et Céline Dion arrivent pour le meilleur de la musique d'RFM.
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0: Ah, on va jouer juste avant. Bah, ouais, on a toujours de très beaux cadeaux. Un hôtel 4 étoiles spa dans un énorme domaine viticole magnifique. On voit le château de Pizé vous attend. Et pour se qualifier pour la finale, il faut découvrir un titre parmi trois que je vous fais écouter, le medley RFM. Et on a Marie-Hélène au bout du fil. Salut Marie-Hélène.
2: Bonsoir.
0: Bon, on a fini sa journée de travail?
2: Tout juste.
0: Tout juste.
2: Je suis prête.
0: Très bien.
2: Ouais.
0: Archi prête, Marie-Hélène, concentrée. On vous laisse bien passer les trois extraits. Suffit de reconnaître soit un des trois interprètes, soit une des trois chansons. On y va?
2: Ok.
0: Allez.
2: C'est parti.

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1: 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Marie-Hélène, qu'est-ce qu'on a reconnu là-dedans?
2: J'ai reconnu, c'est un peu... comment il s'appelle
1: Ah bah oui.
2: Ah mince.
1: Ah oui.
2: J'ai un gros trou.
1: Ça tombe mal.
2: Ouais, c'est pas le moment, j'ai pas très bien entendu, mais ça marche pas.
1: Et même le titre de la chanson, vous l'avez pas?
2: Si, avec... Sun Always Shine on TV.
1: Oui, allez, je vous l'accorde. Sun Always Shine on TV. J'adore Marie-Hélène parce que... bravo, voilà. J'adore parce que...
2: J'ai un peu paniqué.
1: C'est normal quand on passe à la radio. Mais c'est génial parce que vous trouvez le titre le plus dur à prononcer. C'est fantastique.
2: Bon, ça va.
1: The Sun Always Shine on TV. Il y avait Gloria Estefan avec You'll Be Mine et Renan Luce, La Lettre.
2: Renan Luce, oui, c'est ça. Je l'avais, mais je voulais dire Vianney, mais c'est pas ça.
1: Bon. Mais faut pas me faire des trucs comme ça, j'ai eu peur. C'est la finale qui t'attend, Marie-Hélène, pour un séjour au cœur des vignes du château de Pizay. Tu habites pas loin d'Auxerre, c'est ça?
2: Oui, pas très loin. Ouais.
1: Alors, il y a le Chablis qui est pas loin, alors que là, on sera plutôt dans le Beaujolais si jamais tu gagnes. Hein.
2: Ouais, attention. C'est ça, ça va changer, c'est bien. Je prends volontiers.
1: Avec un spa, avec une initiation à l'œnologie, une des meilleures tables de la région, ça s'appelle le Château de Pizay. D'ailleurs, pour ceux qui nous écoutent, château-pizay.com, vous allez voir, l'endroit est magnifique. Et ce sera donc le tirage au sort de vendredi entre 18 et 19h, et tu seras parmi les finalistes. Bravo Marie-Hélène.
2: C'était... Merci.
1: Avec le suspense.
2: Bonne soirée.
1: Merci à toi. Vous pouvez écouter Vincent Richard demain entre 10 et 11 parce qu'il passe les trois titres sur lesquels je vous interrogerai demain. Voici Teddy Swims sur RFM.

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Le meilleur de la musique revient dans un instant avec Lady Gaga. 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
29: 18h sur RFM, Lady Gaga, c'est juste après un point sur l'actu. Jérémy Desiderati, bonsoir.
30: Bonsoir Pat, bonsoir à tous. Des rivières sorties de leur lit, des rues inondées, des écoles fermées, des milliers d'habitants du Sud ont les pieds dans l'eau depuis ce matin. L'Hérault et le Gard sont toujours en vigilance rouge ce soir. Plusieurs semaines de précipitations se sont abattues en l'espace de quelques heures. Des dizaines de maisons ont été évacuées dans la commune de Latte cet après-midi. Le trafic était perturbé sur l'autoroute A9. Galère aussi du côté des voies ferrées. Et c'est sous ce déluge qu'a commencé un procès très médiatisé aujourd'hui. Le maire de Béziers, Robert Ménard, comparaît devant le tribunal de Montpellier pour avoir refusé de marier un Algérien sous OQTF à une Française. L'élu qui a assumé son choix cet après-midi encourt jusqu'à 5 ans de prison et 75 000 euros d'amende. Le procès intervient alors qu'une proposition de loi visant à interdire le mariage aux personnes en situation irrégulière est examinée à l'Assemblée nationale. La panique dans les airs au Moyen-Orient ce matin. Un avion de Fly Dubai en direction de Tel Aviv a dû atterrir en urgence en Arabie Saoudite après une violente altercation dans le cockpit. Selon les autorités israéliennes, le copilote aurait tenté de poignarder le commandant de bord avant de faire s'écraser l'appareil. Les passagers seraient alors intervenus pour maîtriser l'homme. Les raisons de cette altercation sont encore inconnues, selon le porte-parole de la compagnie. Et puis du tarmac au paddock, Esteban Ocon va quitter Haas à la fin de la saison. Le pilote français de Formule 1, arrivé dans l'écurie américaine l'an dernier, a officialisé son départ aujourd'hui. Le Normand rassure, ce n'est pas la fin de sa carrière, il entend bien retrouver un volant la saison prochaine. Le vainqueur du Grand Prix de Hongrie en 2021 occupe actuellement la 16e place au championnat.
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30: L'automne a enfin commencé à faire son apparition aujourd'hui. Journée rythmée par les nuages, la pluie et le fléchissement des températures. Ça continue ce soir avec des averses pour les régions centrales du pays et des orages parfois violents, toujours dans le golfe du Lion. Situation surveillée de près dans l'Hérault et le Gard en vigilance rouge face aux inondations. Épargnées aujourd'hui, les régions un peu plus à l'est vont devoir composer avec ces averses demain. Le temps sera un peu plus lumineux entre la Charente et les Hauts-de-France. Du côté des températures, les valeurs vont continuer de baisser.
29: Merci Jérémy, soyez les bienvenus, bonne fin d'après-midi. Voici le meilleur de la musique en non-stop. Ils sont tous venus, Alejandro, Roberto, Gaga, ils sont tous là. Il y aura même Tok Tok et Oria pour le meilleur de la musique. Bienvenue dans le 16-20 RFM.
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0: L'après-midi, le meilleur de la musique, c'est toujours sur RFM et vos artistes préférés viennent nous voir aujourd'hui. Une nouvelle chanson est sortie ce matin, c'est le nouveau Axel Red après 8 ans d'absence. Et Axel Red sera là tout à l'heure à 19h30. Pour cette chanson qui reprend les thèmes de Manhattan Kaboul, chanson mythique évidemment. Axel Red, le retour tout à l'heure sur RFM. Et le meilleur de la musique pour monter le son et vous donner envie de... Allez, c'est mercredi et alors, il y a Pink qui est là.
1: Allez.
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2: Bienvenue dans le 16-20 RFM, Patanjali les amis. Allez, dites-vous que dans deux jours c'est le week-end et en plus on profite du meilleur de la musique en non-stop. Tout de suite à Pink, Jean-Jacques Goldman et Manu Chao sur RFM.

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2: Bonne fin d'après-midi, c'est RFM avec Shakira, les Rita Mitsuko. Et puis, on va écouter tout de suite Véronique Sanson qui fait partie du top 50 du 4 octobre 1992. Vous revivrez ce classement du top 50 comme tous les dimanches à 18h dimanche prochain. Juste avant de l'écouter, Véronique Sanson, il faut savoir que, ce titre est une reprise d'un gars qui s'appelle Bernard Tsouel. Vous reconnaissez ? Je suis sûr que vous saviez pas ça. Et Véronique Sanson en 1992 en a fait un de ses plus grands tubes qui s'appelle bien sûr Rien que de l'eau. C'était donc en 92 tout le classement du top 50 du 4 octobre 92. Rendez-vous dimanche à 18h comme tous les dimanches les grandes heures du top 50 à écouter sur RFM.

0: Bonne fin de journée sur RFM, c'est le meilleur de la musique. Mon invité Axelle Red qui a sorti une nouvelle chanson aujourd'hui. On passera un petit quart d'heure avec elle à partir de 19h30 et dans un instant c'est Britney. Womanizer. Le meilleur de la musique sur RFM.
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2: 19h sur RFM, c'est Britney Spears qui arrive juste après le flash, Jérémy Desiderati. Bonsoir.
3: Bonsoir Pat, bonsoir à tous. Les 180 passagers du vol reliant Dubaï à Tel Aviv ont fini par arriver à bon port après quelques turbulences. L'appareil de la compagnie Fly Dubai a été contraint de se poser en urgence ce matin en Arabie Saoudite après une violente altercation dans le cockpit. Selon les autorités israéliennes, le copilote aurait tenté de poignarder le commandant de bord et de faire s'écraser l'appareil. Les passagers seraient alors intervenus pour maîtriser l'homme. La prudence demeure du côté de la compagnie, affirmant que les circonstances de l'altercation sont encore inconnues. En France, les caprices du ciel ont fait des dégâts dans le sud aujourd'hui. Des semaines de précipitations se sont abattues dans l'Hérault et le Gard. Les deux départements sont toujours en vigilance rouge ce soir. Les Bouches-du-Rhône sont à l'orange. Des rues ont été inondées, des ponts submergés, des maisons évacuées, notamment dans la commune de Latte. Pour le reste, les dégâts sont assez contenus. D'ailleurs, la situation va s'améliorer prochainement. Les écoles vont rouvrir demain dans les deux départements en rouge et les transports vont reprendre. Hors de question d'aller en cours aujourd'hui pour des milliers de lycéens. 356 établissements ont été perturbés à travers la France. Selon le ministère de l'Intérieur, 625 personnes ont été interpellées et 83 membres des forces de l'ordre blessés. Emmanuel Macron dit entendre les angoisses et les revendications, mais rappelle que rien ne légitime la violence. Et puis un coup de matraque au portefeuille à venir demain. Le 1er octobre s'accompagne des traditionnels changements, parmi lesquels la hausse du prix du gaz de 6% pour 6 millions de foyers. C'est aussi à partir de demain que l'aide aux grands rouleurs de 100 euros est prolongée et élargi. Vous êtes plus de 5 millions à pouvoir en bénéficier.
2: Merci Jérémy et bon début de soirée les amis. Merci d'être avec nous dans le 16-20 RFM. Dans une demi-heure, mon invité Axel Red en interview et en live. Et tout de suite, voici Britney Spears, Philippe Lafontaine et Alex Warren sur la radio qui vous passe la musique la plus variée.

0: Bonne soirée à vous sur RFM avec le meilleur de la musique. C'est Jennifer Lopez qui arrive. Il y aura Madness et dans moins d'un quart d'heure, je reçois Axel Red pour son nouveau titre qui est sorti aujourd'hui. Chantez pour elle.
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0: de cette chanson qui est la suite de Manhattan Kaboul. Vous vous souvenez, son duo avec Renaud. Elle nous interprétera aussi un titre magnifique en piano-voix et choisira un de ses disques préférés. Bref, Axel Red, l'invité du 16-20 RFM. Je suis sûr que c'est une fan de Stevie Wonder. Ouais, j'en suis certain.
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1: Bienvenue sur RFM dans moins de 10 minutes, Axel Red est mon invité. Et puis tout de suite, le meilleur de la musique, Jennifer Lopez et Madness.

0: Bonne soirée à vous. Merci d'être avec nous dans le 16-20 RFM. Patanjali, c'est l'heure de l'invité.
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0: L'invité du 16-20, c'est un véritable plaisir de la recevoir, comme elle a dit quand elle est entrée dans le studio, c'est la famille. Axel Red est de retour, salut Axel.
2: Salut, je suis très content d'être là.
0: Avec un single qui sort aujourd'hui, et on l'aime déjà beaucoup ce single, il s'appelle « Chanter pour elle ».
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0: Premier extrait d'un album qui devrait sortir en 2027, au mois de mars 2027, c'est ça?
2: Ça fera 9 ans, hein. Moi je le considère comme un vrai comeback.
0: Ouais. Eh oui, c'est un retour avec une chanson, alors j'avais entendu cette rumeur, ce sera la suite de Manhattan Kaboul, tu vas tout nous expliquer dans un instant, mais on va l'écouter tout de suite. Le nouveau single d'Axel Red qui est notre invité aujourd'hui, Chanter pour elle, c'est parti, c'est dans le 16-20 RFM.

0: Ça fait presque 25 ans quand on y pense, c'est assez incroyable cette chanson.
1: En 2002. Fait, c'est vrai qu'on est en 26 et c'était 2001. Donc ça fait 25 ans, c'est comme les gens qui se marient, c'est quoi le mariage
0: Alors ça, le mariage de plomb. Non,
1: ouais, c'est ça, mais je veux dire 25 ans, c'est comme un chiffre rond, voilà. Donc c'est quand même un hasard en fait que ça sorte 25 ans plus tard.
0: Et puis surtout avec à peu près le même thème et la voix de Renaud à un moment donné dans cette chanson qui parle derrière toi. Donc on est de retour un petit peu, 25 ans après, il y a souvent et toujours les mêmes problèmes. Et tu parles de ces femmes qui sont un peu...
1: C'est-à-dire que les problèmes sont encore différents dans le sens où tu t'imagines pendant 20 ans, c'est toute une génération où ces femmes, elles ont eu des droits, elles ont été à l'école, elles avaient une vie comme nous ici, et tout à coup, plus rien.
0: Et donc Renaud, suite logique, vient poser sa voix sur quelqu'un.
1: C'était très émouvant. C'était très très émouvant parce que je m'entends très très bien aussi avec sa fille Lolita et elle était très touchée par les paroles aussi. Et quand Renaud a écouté les paroles, il a dit où est-ce que tu veux que je place ma voix, et donc il l'a fait. Donc c'était vraiment mignon. C'est une sorte de boucle aussi qui se ferme. Et donc du coup aussi, c'est pas une chanson négative. J'ai vraiment envie.
0: C'est une chanson d'espoir aussi.
1: Oui.
0: Ouais. J'ai l'impression que tu fais du bien aux gens, Axel. Non mais c'est vrai, parce que Renaud, quand vous avez fait Manhattan Kaboul, il allait pas bien et ça lui a fait du bien parce que c'est un tube incroyable. Et puis j'ai notre ami commun Icar. Mm-hmm. On peut écouter d'ailleurs un extrait de D'autres que nous. 2019. Et qui me disait, Axel m'a fait tellement de bien, parce que j'étais pas bien non plus. J'ai l'impression que tu es un vent d'air frais dans la vie de certains, hein, je te le dis.
1: C'est gentil. Moi, j'ai toujours rêvé d'être une sorte de... Comment dire? Je voulais être chanteuse dans ma vie, je voulais faire des chansons, je voulais être une star. Mais je voulais être une star, mais une vraie star, dans le sens où pour moi, une star, c'est quelqu'un qui donne de la lumière là où en fait on en a besoin.
0: Je voulais te dire quelque chose. J'ai été en vacances cet été et il y avait la fille d'une amie. Il y a sa mère qui dit j'aime tes yeux, et la fille de 14-15 ans qui enchaîne j'aime ton odeur.
1: Oh, c'est mignon.
0: Et en fait, sensualité, est-ce que tu as conscience d'avoir fait un classique que toute la France connaît? C'est quand même pas rien de faire une chanson comme ça. Tu claques des doigts, tout le monde la chante. C'est quelque chose quand même.
1: Je suis très touchée. En fait, l'année passée, Dua Lipa, elle est venue en Belgique et elle a chanté Sensualité.
0: Et tout le monde connaît Sensualité et même des artistes qui la reprennent. D'ailleurs, qui chante Sensualité? Est-ce que tu reconnais? C'est Julien Doré.
1: Ah oui. Non, je sais. Et d'ailleurs, je suis très, très flattée que j'apprécie beaucoup Julien Doré.
0: Et tu l'as chanté sur scène avec lui.
1: Oui.
0: Ouais.
1: Et il y a eu Clara Luciani qui l'a...
0: Ça tombe bien, je l'avais aussi.
1: Ah oui, tu l'avais. J'aime beaucoup sa version.
0: Ouais. Alors, tu nous fais un petit cadeau, un live, en plus de ton nouveau single. C'est Parce que c'est toi, une chanson qui date de 1999. Balade piano-voix. Ça, c'est très sympa parce qu'on adore cette chanson. On y va?
1: On y va.
0: Allez, c'est parti.

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1: Parce que c'est toi, magnifique version. Axel Red est l'invité du 16-20 RFM. Axel avec son nouveau single. Le premier disque que t'as acheté, Axel.
2: Je me souviens d'avoir acheté l'album de Stevie Wonder. Trop beau.
1: Il vient en concert là, il en fait gagner des places sur.
2: Mais j'ai pas de place, mais c'était mon premier concert que j'ai vu.
1: Ah ben voilà.
2: Ça me ferait plaisir de le revoir, parce qu'en fait pour moi c'est, en fait Stevie Wonder, ça paraît un peu cliché parce que tout le monde maintenant évidemment aime Stevie Wonder, tu peux difficilement je pense ne pas l'aimer, mais c'est vraiment un des plus grands. Je veux dire, les chansons qu'il a composées, les accords, c'est d'une beauté.
1: Il arrive donc, on fait gagner des séjours sur RFM pour aller le voir le 15 octobre. Parmi tous les gens que tu admires, est-ce qu'il y a quelqu'un avec qui tu aimerais passer une soirée et partager un dîner et discuter ?
2: J'ai des gens comme ça, effectivement, que je n'ai jamais rencontrés. Et tu sais que, en fait, voilà, c'est Bill Withers.
1: Bill Withers, oui, grand Bill chanteur Withers, de soul. Ouais.
2: Oui, Bill Withers, grand chanteur de soul. Tout le monde connaît une chanson de Bill Withers. Ouais, ouais. C'est Ain't No Sunshine, Lean On Me.
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2: Mais aussi dans les années 80, c'était Lovely Day. Ouais. Mais c'est juste l'être humain, en fait. C'est, voilà, j'aurais bien aimé le revoir et je sais que je serais pas déçue parce qu'il y a plein de gens en fait à vrai dire que t'as pas envie de rencontrer parce que moi je fais pas la différence entre l'humain et l'artiste.
1: Ouais.
2: Dès que je me rends compte que l'être humain est un enfoiré, je ne peux plus aimer l'artiste.
1: Ouais. Ouais, tu sépares pas l'artiste.
2: Et donc parfois t'as pas forcément envie. Tu vois ce que je veux dire? T'appréhendes.
1: Il paraît qu'il ne faut pas rencontrer ses idoles de temps en temps pour pas être déçu.
2: Mais ceci dit, moi, mes idoles, mes plus grandes idoles, en fait, c'est dans leurs paroles, je sais comment ils sont. Parce qu'il y a des paroles que tu ne peux pas écrire quand tu n'as pas le cœur. J'ai quand même eu l'occasion de rencontrer Michael Jackson, qui pour moi était non seulement mon idole, mais c'était aussi. D'ailleurs, je n'ai jamais pensé que tout ce qu'on accusait, que c'était juste parce que je ne sais pas, pour moi, c'est impossible que ce soit une mauvaise personne. Et c'est ma conviction, hein, je veux dire. Mais ce que j'ai beaucoup aimé, c'est une âme que tu rencontres.
1: Ouais. Bon, on va te faire plaisir en écoutant Bill Withers, Lovely Day. Mais j'aimerais qu'on écoute un dernier extrait du nouveau single d'Axel qui sort aujourd'hui. C'est parti.
0: Moi, je veux chanter tout ça.
1: Avec une tournée prévue donc en 2027 et un album qui va sortir au printemps, au mois de mars. Merci beaucoup, Axel.
2: Merci
1: d'être venu.
2: À toi.
1: Bill Withers, Lovely Day. Quel très beau choix de chanson choisi par Axel. Axel Red de retour. Ça nous fait tellement, tellement plaisir. Merci, Axel. À bientôt.
2: Merci. À bientôt.

0: Bonne soirée les amis et merci d'être avec nous sur RFM. Il y a quelques minutes, Axel Red était là pour une interview avec son nouveau single. On adore cette chanson qui est sortie aujourd'hui, Chanter pour elle.
1: Moi, je vais chanter.
0: 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Paul de Montreuil est prêt pour RFM Partie 80 avec Julie Pietri, Bananarama, Frankie Goes to Hollywood. Les plus grands tubes des années 80. À 100% années 80 dans un instant, comme tous les soirs, à 20h sur RFM. Patanjali, je vous embrasse et on se retrouve demain dès 16h sur RFM.
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4: J'ouvre l'album Panini des meilleurs artistes des années 80 et on s'y plonge jusqu'à minuit, il y a du beau monde. Bien le bonsoir. Ça y est, la porte est claquée sur une journée plus ou moins bonne. On enfile nos chaussons radiophoniques et on laisse les bonnes ondes des années 80 entrer en nous directement par le conduit auditif. Au menu du jour et pour démarrer, Laurent Voulzy avec Véronique Jeannot, Bananarama, Frankie Goes to Hollywood ou encore Julie Pietri. C'est bien. Bonne dégustation. RFM partie 80, ça démarre maintenant. Belle soirée.

Comment se passe la soirée? J'espère que tout va bien du côté de chez vous. Merci d'être là, peut-être au boulot, hein, ça arrive même à ces heures tardives. Bonsoir aussi à vous à la maison tranquille et sur les routes de France, dans les voitures à écouter RFM partie 80. C'est jusqu'à minuit avec Laurent Voulzy et Véronique Jeannot qui arrivent. Et

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2: Exactement, bien le bonsoir. 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La suite avec, vous l'entendez, Michael Jackson qui se prépare, les avions également et Alphaville juste après ça.
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2: Tout est dans le bassin pour bouger sur le titre qui arrive sur RFM. Billie Jean de Michael Jackson s'écoute maintenant dans RFM Party 80.

C'est pas le cas de toutes les familles, mais apparemment chez les Wild, on peut bosser en famille sans se fâcher au repas de Noël. Voici Kids in America, chanson écrite par le papa, Marty Wild, le petit frère, Ricky Wild, et chantée par la sœur, Kim Wild, sur RFM.

J'espère que vous passez une belle soirée avec RFM Partie 80. Alors, je vous avais parlé du très sérieux concours de l'ours le plus dodu il y a quelques jours. Ça y est, hein, en Alaska, les résultats sont tombés. On vient de sacrer l'ours le plus gras de l'année. Surnommé Backpack, il a réuni 2,5 millions de votes. Belle performance. Il va maintenant pouvoir aller hiberner jusqu'au printemps. On est un peu jaloux. Bonne sieste. Voici Tina Turner.

0: Sky on Emotion sur RFM. Vous savez ce qui sera vraiment fort en émotion? La soirée RFM partie 80. Je parle pas de l'émission, hein, celle qu'on vit tous les soirs ensemble, très bien, de 20h à minuit. Non, RFM partie 80, c'était à la base une soirée qui rassemblait les meilleurs artistes des années 80. 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Voici arrivé Modern Talking, Jean-Pierre Madère et Cock Robin sur RFM.
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On se laisse porter tout au long de la soirée par les meilleurs titres des années 80. Bienvenue dans RFM Party 80 avec Étienne Dao qui arrive, Modern Talking. Ça s'écoute peut-être dans la voiture, à la maison ou au boulot pour vous qui bossez tard le soir. Bienvenue sur RFM, merci d'être là, profitez bien de la soirée.

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2: Oui, bienvenue à la maison, Paul de Montreuil pour vous accompagner avec une question très sérieuse. Combien de temps vous tenez sur une piste de danse? C'est-à-dire que si la musique est vraiment au top, même si le DJ est un génie, au bout d'un moment, quand même, on a envie d'aller s'asseoir. Eh bien, au Nigeria, écoutez ça, Benjamin Daniel Gabriel, 32 ans, nom de scène, Ben Dancer, a dansé sur une scène dans un parc de Lagos. Il s'est arrêté mardi midi au bout de 176 heures, 52 minutes et 59 secondes de danse. Le record à battre était de 127 heures, donc il l'a fait haut la main. On attend la validation encore du Guinness, mais c'est bien parti. Il avait le droit à 5 minutes de repos par heure dansée. Chapeau l'artiste Benjamin Daniel Gabriel, donc qui, j'imagine, avec une telle envie de danse, doit écouter RFM Party 80. Salut la compagnie, merci d'écouter RFM en ce mercredi soir, à suivre Thierry Pastor, les Pet Shop Boys. Et puis, je vous le dis, ça doit faire tilt, Stevie Wonder va aussi être diffusé sur RFM.
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RFM, bonsoir. Dans moins de 10 minutes, un titre de Stevie Wonder sur RFM. Ça veut dire que vous allez pouvoir jouer et gagner peut-être votre week-end direction Paris pour aller l'applaudir Stevie Wonder en live. Waouh! D'ici là, voici Thierry Pastor de les Pet Shop Boys.

On vient d'écouter Stevie Wonder, vous pouvez donc jouer, hein. C'est parti. 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Et la suite d'RFM Party 80, c'est avec Prince.

tout va bien. En tout cas mieux, grâce à RFM Party 80. Jusqu'à minuit, on est plongé dans cette ambiance des années 80 avec Queen, A Kind of Magic qui arrive et Alain Chamfort juste avant.

0: Vous êtes sur RFM. Bonne nouvelle pour ceux qui sont en train de boire un petit café là à quasiment 22h. Vous culpabilisez peut-être. Eh bien, c'est pas si mal apparemment. Alors ça change tout le temps. Hein. On nous dit tout et son contraire. Mais alors là, une étude publiée cette semaine montre qu'une consommation régulière de café pourrait influencer le microbiote intestinal de façon positive, avec des effets sur le fonctionnement du système immunitaire, les réponses au stress et la communication entre l'intestin et le cerveau. Parfait. Et alors, ce qui m'intéresse, moi qui n'aime pas l'effet de la caféine, c'est que le café décaféiné semble avoir des effets similaires, donc on pourrait bénéficier des bienfaits du café sans prendre un shot de caféine. Pas mal, pas mal. Vous êtes sur RFM, ne sous-estimons pas également le pouvoir d'RFM partie 80 sur le corps et l'esprit. Vous allez voir ce que ça donne en écoutant Madonna, Regrets et The Cure qui arrivent sur RFM.
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RFM, bonsoir. J'ai du Madonna à vous proposer, le groupe Regrets également et The Cure, Close to Me sur RFM. Trop bien.

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0: Bonne soirée, RFM c'est la radio qui paye vos courses, vous le savez. Oui, mais alors jusqu'où? Bah, ça dépend de vous ça. Est-ce que vous êtes du genre à vous arrêter à 200 euros et rentrer tranquillement à la maison? 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On va voir ça demain à 7h20 et comme chaque jour de la semaine, avec Philippe Lelouch et Caroline Turbide qui vont vous poser 3 questions. 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Les courageux envoient course au 7 39 16. 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Voici Gérard Blanc sur RFM.

en non-stop et sans pub, s'il vous plaît. Vous écoutez RFM Partie 80, profitez-en bien, c'est jusqu'à minuit, avec les meilleurs titres de cette décennie riche en bonne musique. 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Et puis bien sûr, le direct, le live pour écouter notamment Gajpati. Voici Étienne sur RFM.

RFM, salut à vous qui, comme moi, battez la mesure avec le corps tout entier en ce mercredi soir. On file en 1980. 1984, c'est l'année choisie par George Orwell pour son Big Brother. Et cette année-là, qui chante « J'ai l'impression qu'on m'observe, somebody's watching me » Eh bien, le fils du patron de la Motown, Berry.

Gordy sous le pseudo de Rockwell. Pour le refrain, il a fait appel à un ancien de la maison, oh, très peu connu, trois fois rien, Michael Jackson. On écoute ça tout en faisant attention à ceux qui nous observent. Aujourd'hui, c'est notre téléphone portable, mais à l'époque, c'était la voisine derrière le rideau.

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Bonne soirée, vous écoutez RFM Party 80. Et parmi les artistes qui ont marqué cette décennie années 80, il y a Céline Dion, of course. En 84, elle chante pour le pape au Stade Olympique de Montréal. En 88, elle gagne l'Eurovision pour la Suisse. Hein. Oui, pour la Suisse. Et ce soir, elle était de nouveau en concert, hein, Céline Dion, à Paris. Les 30 000 spectateurs du show sont en train de sortir de la salle. Et pour célébrer cette nouvelle belle soirée de live, je vous propose une heure 100% Céline Dion. Ça s'appelle la setlist Céline Dion et ça démarre maintenant sur RFM. Allez! On va démarrer avec le titre Encore un soir, Destin également et On ne change pas. C'est du 100% Céline Dion qui démarre maintenant sur RFM.

des titres de Céline Dion jusqu'à minuit. C'est la setlist Céline Dion. Bonsoir, un peu de Québec dans la radio depuis les quais de Seine parisiens. Alors je salue d'ailleurs ce Québécois, astronome amateur qui cherchait un coin de camping au Québec sur une carte satellite et il est tombé par hasard sur un cratère d'impact de 25 km de large, vieux d'environ 390 millions d'années. Ça a été confirmé et salué par les scientifiques. Donc le gars cherchait un emplacement pour sa tente, il a fait une découverte d'une météorite folle. Vous êtes sur RFM. Entre 84 et 85, trois tubes différents s'appelaient The Power of Love. Figurez-vous, il y avait celui de Frankie Goes to Hollywood, celui de Way Lewis et celui de Jennifer Rush. Céline Dion a repris celui de Jennifer Rush et c'est tout de suite dans la setlist Céline Dion.

Sans aucun iceberg, la traversée se passe divinement bien dans ce voyage à destination des meilleurs titres de Céline Dion. Bienvenue dans la setlist Céline Dion jusqu'à minuit, c'est sur RFM avec que des titres de Céline qui était ce soir de nouveau en concert à Paris.

Il y a quelques minutes encore, elle était sur scène à Paris. Céline Dion est à l'honneur jusqu'à minuit sur RFM. C'est la setlist Céline Dion avec Dansons tout de suite.

Et voilà cette setlist Céline Dion qui s'achève. Merci d'avoir suivi cette heure 100% Céline Dion qui vous était offerte par RFM. J'espère que ça vous a plu. Si vous rentrez du concert et que vous avez eu la chance d'aller la voir en live, bah, n'hésitez pas à m'envoyer des petites photos, des petites vidéos. Je veux voir ce que ça a donné. Paul de Montreuil, notamment sur Instagram, pour m'envoyer vos photos, vos petits messages. Bonne nuit à tous. Merci d'avoir suivi cette émission. RFM Partie 80 sera de retour demain. Comme tous les jours, ce sera entre 20h et minuit. Donc je vous donne rendez-vous demain. Et puis d'ici là, profitez bien de la nuit, de la journée avec RFM et le meilleur de la musique. Bien sûr, ça continue.

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0: 3 sur FM, je suis Philippe Lelouch. Bonjour, et le meilleur des réveils, c'est tous les jours de 6h à 10h. Mesdames, j'ai un message pour vous, arrêtez vos blagues. J'ai un pote à qui c'est arrivé, il a demandé à sa femme pour pimenter un peu leur vie de couple. Il lui a demandé de faire l'infirmière. Bon, donc elle a l'a fait patienter pendant 2 heures en salle d'attente. Donc c'est drôle, mais le faites pas.
1: Ah, drôle. J'aime beaucoup. Je m'attendais pas à ça. Si, c'est très drôle. On va bien continuer à faire nos petites blagues, t'inquiète, dans 3 minutes. Vous connaîtrez le record de fabrication de pizza en 12 heures par une équipe de pizzaiolo. C'est un chiffre colossal. Alors moi, j'ai déjà faim à 6h04, donc vraiment, je vous dis même pas comment je veux. Je voudrais une pizza, je voudrais qu'elle qui me la fabrique pour moi. Et à 6h20, vous saurez quelle malheureuse aventure est arrivée, écoutez bien, à un homme qui a pris sa douche assis sur un tabouret.
0: Voilà. Qu'il a pu lui arriver. Mystère et bout de gomme. On va avoir des réponses. Ouh là là, quel suspense dès le matin à 6h04.
1: Tu ne peux pas imaginer.
0: Non.
1: Je sais ce que tu imagines, parce que évidemment, la manière dont j'ai présenté les choses, vous avez tous une idée de ce qui peut potentiellement se passer, mais ça dépasse pas du tout. Ça dépasse l'entendement.